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Contes de Della Garuno. 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

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Maintenant, pour les habitants occitans de Toulouse, évidemment, parfois, très souvent, des fois, Camp de Morvedre, dont on peut rajouter tous les mots qu'on veut, dont automatiquement on sait. Bon, dans cette région, ça se trouve, disons, au pied de Sagunte. Sagunte, quand on descend vers Valais, la capitale du pays valencien, dont on arrive, disons, on passe par une ville qu'on appelle Sagunte, au pied d'un château immense qui occupe toute une crête de montagne. Ce château est de diverses origines. On a trouvé des vestiges romains, on a été, disons, a été modifié par les Maures, a été modifié par les Catalans et Aragonais et Occitans quand ils sont descendus vers le sud, et a été aussi modifié au cours de diverses périodes, une plus sombre, les autres plus gaies de l'histoire de l'État espagnol. Parce que bon, c'est toujours des choses qu'on arrive, on modifie des choses, mais bien sûr, un bien ou un mal, ça c'est quelque chose qu'il faut demander aux gens qui habitent dans le coin. Mais dans l'ensemble de l'Ouest, on ne peut pas dire autre chose que ça. Donc je relève de cette comarque, il est bastant plat et planer, très de les estribations de la Serra d'Espadà. Il est traversé par la conca baixa du riu Palancià. 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N'oublie pas, disons, que le pays valencien, avec peut-être d'autres aujourd'hui, mais pratiquement était toujours, disons, le premier en ce qui concerne l'exportation des citriques, l'exportation des divers fruits, puisque la terre est très propense à ces choses-là. Dès qu'on peut l'arroser, donc automatiquement, cette terre rend parfois, à part plusieurs fois, l'effort qu'on les dédie. Hein. Donc, la démographie. 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l'État espagnol, ici, en l'État français i en Occitanie, on parle, disons, très souvent de fois dans l'industrie à l'État espagnol, les fours de Biscaya au Pays Basque, à Euskadi, mais on ignore qu'à Sagunte, il y avait des transformations du fer. Il y avait des hauts fourneaux, aussi, et très souvent, bon, les gens, qu'est-ce que vous voulez, on ignore ces choses-là. C'est pas la faute, mais disons qu'on a toujours une tendance sur la partie peut-être plus importante, et on laisse de côté les autres. Donc bon, aujourd'hui, le programme, ça va être dédié à Estivilla. 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

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partir, disons, que se font la guerra d'una façó traditionnelle, toutes les années, la fête des morts et des chrétiens, parce que c'est vrai, ils se sont battus pendant un moment pour essayer les uns de rester sur place et les autres de déloger. Mais enfin, nous, on n'en fait pas des histoires terribles qu'on ne peut pas se sentir les uns aux autres entre morts et chrétiens. On y donne le nom des morts et chrétiens parce que les uns, ils étaient morts, et les autres, bon, c'était des Catalans aragonais et déjà des Valenciens libérés, et avec des Occitans aussi, à voir ce qu'il fait. Vous voyez, c'est toujours une histoire de famille, Malheur à celui qui se met entre nous, parce qu'il arrive toujours à être perdant dans tous les domaines. On est capable de se battre pendant 48 heures, mais après on a 6 mois de tranquillité. Et bien, c'est comme ça qu'il faut faire. Hein. Donc, Estivella est située dans la comarque de Camp de Morvedre, comme je vous ai dit. Cette comarque limite au nord avec la Plana Baixa, à l'ouest amb les comarques de l'Alt Palancià i el Camp d'Altúria, al sud amb l'Horta Nord, i a l'est amb el Mar Mediterrani. 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Encore, disons que ce nombre, bien sûr, vous pouvez vous imaginer que s'incrémente d'une façon terrible pendant l'époque de l'été. Elle est traversée par la rivière Palancià, commence à sortir ses eaux au pied de la Serra Calderona, et son terme municipal est de 21,1 km². 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

Donc voilà, on pourrait dire, après avoir écouté cette musique aussi, qui nous rappelle, disons, cette gaieté de la musique de cette région-là. Donc par exemple, je vais vous donner à titre d'exemple une programmation culturelle du printemps, avril, mai, juin. Ça, c'était l'année 2005. Mais c'est pour vous donner une idée, disons qu'un village, enfin une ville de 1500 habitants, dont, enfin, davantage, dont arrive à faire toutes ces activités. Par exemple, le 14 au 21 de novembre, 12e semaine culturelle en charge de l'Union musicale culturelle d'Estivella. Donc, du 14 au 21 novembre. Du 14 novembre à midi, le 14 à midi, par exemple, une messe, bien sûr, en honneur de Santa Cecilia, donc une patronne de la ville d'Estivella. Le 17 novembre, à 19h30, audition des composants de la UMC Fuste et Métal. Le 18 novembre, à 19h30, une audition des composants de l'école de musique Daniel Arnau. Parce que ça aussi, je vous ai déjà dit plusieurs fois, au Pays Valencien, ce sont des musiciens par excellence. Ils portent la musique en eux, et des bandes, des groupes musicaux, des groupes de jotes, des groupes de danseurs, donc c'est quelque chose, c'est vrai, en comparaison des autres régions, ils sont beaucoup plus importants sur ce côté-là. Le 19 novembre, à 19h30, une audition, professeur d'école de musique. Le 20 novembre, à 19h30, un concert de l'UMC, à 22h, sopa de Germanor, voilà, un repas d'amitié au restaurant Mar Blau. Arrivé le 21 novembre à 19h, un autre concert aussi, vous voyez, disons, la quantité de concerts musicaux et d'expressions, disons, artistiques de la musique dans cette ville. Orchestre symphonique, Union musicale de Liria, salle d'actes du Centre culturel d'Estivella. Le 20 novembre à 17h45, Contacontes, Dia del Libre en Valencià, Llorenç, de Contacontes, Contes de Terre, de Foc, d'aigua et de vent. C'est le dacte, c'est le centre culturel. Disons des conteurs sur la journée, disons des conteurs où, par exemple, diverses personnes racontent des contes traditionnels aux enfants et aux adultes aussi, parce que moi, je ne sais pas vous, mais à l'époque, je n'ai pas 20 ans, que j'ai 3 fois 20, donc, m'agrada molt escoltar quand conten esos contes traditionnels de son nostre. 18 décembre à 2 de janvier, exposition Maria Olmeda, Atrapados, salle d'exposition au Centre culturel d'Estivella. Le 27 et 28 décembre, de 10 à 13 heures, un atelier par enfants, collage, un art facile et amusant, au Centre culturel Aula de Mongega. Et 27 décembre à 18 heures, théâtre, Nana Théâtre, de Viatge per Gloria Fuertes, salle d'actes du Centre culturel d'Estivella. Ça, c'est un petit échantillon de ce que peut offrir une ville comme Estivella. Alors, vous pouvez vous imaginer que plus on est grand, plus on peut offrir des choses comme ça, mais je vous ai donné ici uniquement avril, mai et juin. Donc voilà, quand même, c'est déjà pas mal comme activité, parce qu'il ne faut pas oublier ces gens-là, ils travaillent aussi. Comme partout. Et ils dorment aussi, parce que s'il y a des amis occitans, ils me disent qu'on travaille, on ne dort pas, c'est pas possible. D'accord? 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

Donc Estivella, je vous rappelle, il se trouve disons dans la comarque du Camp de Morvedre, et dans cette comarque dont limite au nord avec la Plana Baixa, à l'ouest avec les comarques de Val Palencià et Camp de Túria, et au sud en d'Horta Nord. Et à l'est, vous me direz, à l'est avec quoi? Elle limite donc avec la mer Méditerranée, qui lui sert, disons, de frontière beaucoup plus grande ensemble. Elle s'étend au nord de la province de Valencia, dans une frange horizontale qui s'étend dans la côte jusqu'à l'intérieur de la Serra Calderona, aux estribations de la Serra d'Espadà. Estivella compte avec une population dernièrement d'environ 1200 habitants. Mais disons que ce nombre s'incrémente, comme vous pouvez vous imaginer, en pleine période d'été. On n'est pas loin de la plage, et l'été, s'ils sont 1200 personnes, peut-être ils doublent ou ils triplent en plein été le nombre de visitants ou d'habitants qu'il peut y avoir dans la cité. Elle est traversée par la rivière Palencia, qui fait sortir, ou qui voit naître ses eaux au pied de la Serra Calderona, et son terme municipal est de 21 km². Elle fait frontière aussi au nord avec Torres Torres, à l'est en Sagunt, au sud en Malvarat de Starongés, y Segart, et à l'ouest en Serra. Elle est éloignée de 30 km de la ville de Valencia, et les principales voies de communication sont la nationale 234 et la ligne chemin de fer C5 qui relie Sagunt-Claudiel. Voilà, si vous avez l'intention d'aller un séjour vers ces régions-là, sûrement que si vous allez à Valencia, vous êtes obligé d'y passer. Il n'y a pas de problème. Sagunt, peut-être, ça vous rappellera quelque chose une fois qu'on passe Castellón en allant destination Valencia. Là, peut-être, ça vous rappellera quelque chose d'avoir vu direction Valencia. À votre droite, le sommet avec le fort immense qui est bâti sur tout le long de la crête de montagne. C'est peut-être un des souvenirs. Ou alors, vous avez des autres souvenirs beaucoup mieux à Sagunt, s'arrêter quelques instants dans un bar, en face d'un bar, traverser la rue, rentrer dans le bar, prendre une horchata, une glace à Chichone. Ça, c'est aussi des souvenirs qui restent. Souvenirs qui restent. Enfin, restons sérieux et continuons à parler, disons, de la ville d'Estivella.

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De la même façon, on a localisé divers jaciments des genres archéologiques correspondant à des époques ibériques romaines, comme le montre les vestiges des sabateaux et l'aqueduct des arcs. 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Voilà, ça aussi, c'est quelques périodes, disons, que très souvent de fois on en parle chaque fois, les morts sont arrivés à la péninsule ibérique à 700 et quelques. Ils se sont vite étendus à droite et à gauche et en remontant vers le nord, c'est tout à fait logique. Ils assiégeaient les villes devant une désorganisation, une décadence énorme de la civilisation visigothe qui était en Espagne. Donc ils se sont élargis, ils se sont étendus, ils se sont, disons, ouverts pratiquement dans toute la péninsule ibérique. Peut-être, bien sûr, avec des luttes, peut-être avec moins de ce qu'on s'imagine, hein. Mais ils avaient un système qui était très intéressant. Disons, ils assiégeaient les villes. Ils leur disaient, si vous vous rendez, vous avez la vie sauve. Et sinon, attention. Alors, automatiquement, beaucoup de villes se sont rendues. Et les gens, bon, il a commencé une espèce de mélange, une espèce de convivance très fructueuse, parce qu'avant ça, il ne faut pas oublier que très souvent, des fois, quand on disait le califat de Cordoue ou à l'Andalousie, ils n'étaient pas tous des musulmans convertis. Il y avait beaucoup de chrétiens qui étaient restés sur place, et ma foi, ils convivaient les uns et les autres de cette façon. Et bon, la période était arrivée triste. Le pays valencien est reconquis par catalans, aragonais et occitans. Et on fait la même chose. On dit aux morts, vous restez ou vous partez. Et bien, ceux qui restent, ma foi, il y avait des quartiers entiers de villes où les morisques, les descendants de ces gens-là étaient restés. Et certains encore, d'après certains historiens, ils pratiquaient encore leur religion d'une façon, disons, pas trop ostensible. Mais bon, il a dû arriver la période où on a constitué une seule Espagne pour que les morts soient expulsés des notaires. Et quand on dit notaire, très souvent des fois, au pays tarragonais, il y a les estornells, les étourneaux, les oiseaux, que quand ils viennent une fois par an, ils viennent vers cette période, parce qu'il y a beaucoup d'oliviers. Et d'après la tradition, c'est l'âme de mort de la région qui retourne d'Afrique pour manger les olives, pour qu'on ne puisse pas abuser de ces olives qui ne sont pas à nous. 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
3: Adiciats, aujourd'hui les noms de reliefs. La toponymie en général décrit fréquemment les formes du relief. Les plus anciennes racines prélatines, on l'a vu, concernent largement la montagne, les rochers et les vallées. Tuc ou truc représente une hauteur en général, une butte ou une colline. Ce micro-toponyme est fort répandu dans les pays occitans. Une variante, suc, désignant presque toujours une petite hauteur arrondie et voisine d'un sommet plus important, précise Hamelin dans son ouvrage sur l'Hérault, existe aussi. Dans le volet oriental, certes, en zone nord-occitane, le terme est en somme devenu géographique à part entière. Les sucs qui sont des protusions phonolithiques, exemple le célèbre mont Gerbier de Jonc, dans le massif du Mézenc en Ardèche. Les variantes diminutives en sont sucal, sucaillou, suché, suqué, exemple le mont Suqué, qui dans le parc national des Cévennes domine les gorges de la Dourbie. Suquette ou sucanelle, lieu dit à Galargue. À Labarthe-sur-Blaise, un micro-toponyme sucaillac transcrit sur saillac sur les cartes IGN au 100 000 est formé sur suc plus un nom de famille, Ayac. Les dérivés de tuc ou truc ne manquent pas. Tuc, graphié souvent tuc et parfois tuc, le A final du féminin se prononçant généralement O en langue d'Ossien. Tucado, tuquet ou tuquette, occident tuqueto ou tucol. Bien sûr, les terminants accompagnent souvent le micro-toponyme. Voici quelques exemples relevés dans l'Hérault. Truc pelat, truc broussiette, truc pérols, truc des housettes ou le truc de la reine. Signalons que parfois, le duc est une autre variante possible. À la racine de ces noms occitans se situe évidemment le prélatin cuc qu'on décèle aussi dans cuc, cuc toulousain, cucarès ou mon cuc.
2: C'était Terre et Village d'Oc, en collaboration avec le Conseil régional Midi-Pyrénées, d'après l'ouvrage de Bénédicte et Jean-Jacques Fénier, Toponymie Occitane, publié aux éditions Sud-Ouest.

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ce coin de campagne souillé, réduit au bagne. Tout est bouleversé, saccagé, emmêlé de cordes, branches d'arbres que si l'on y prend garde, on s'y trouve bloqué, cerné, désemparé. Tout a été banni, beauté, écologie. Et pourtant, comme un gage, c'était un vrai bocage. Témoin de ma jeunesse, de splendeur et d'ivresse, de bien jolies coquettes y cueillaient pâquerettes. Il reste le ruisseau où coule encore de l'eau, sa cascade clapote comme un bruit de popote. Enjambé par un pont, lézardé, moribond, recouvert de verdure, de lierre et sa parure. Épargné par hasard, quelques arbres épars dressent encore vers les nues leurs grands bras demi-nus, d'où les feuilles, une à une, tombent jaunies ou brunes, dans le vieux lac que brouille ses feuillages de rouille. Le jet d'eau est en pleurs et n'a plus de vigueur, blessé dans son élan par un arbre en tombant. De cet affreux spectacle, on y découvre l'acte d'un vandale inconscient, au profiteur d'argent. Le non-respect des lois, les actes désinvoltes, la nostalgie en moi, tout cela me révolte. Que vous a-t-elle donc fait, inconscients ou niais, notre chère nature, ses charmes, sa verdure? À ce coup d'œil offert, précurseur de l'hiver, s'ajoute la saison dans laquelle nous entrons. Car le chant des oiseaux perchés dans les roseaux s'est tu. C'est le silence, c'est l'hiver qui commence. De ma méditation, sincère et sans passion, a jailli cet écrit, la nostalcologie. 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
1: 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Lady Diana, ya icône de la mode. La princesse nascue en 1961 marque la mémoire d'un monde par la sua action humanitaire, mais stable par le sou pour la mode. Mariée au prince Charles en 1981, qui est rapidement devenu un symbole de grâce et de beauté. Le sou est-il évolué au long de la zanade, passant de la tenue classique et moderne au look mais audacieux et sophistiqué, qui a influencé la mode, comme par exemple le sou fameux pull en cachemire bleu et blanc, qui portable sur le terrain d'épaule, qui brise le code de la famille réelle, qui d'abord, sur tout, n'est jamais pour ta tenue décontractée. Qu'utilise le sbesti tabé à passage message. Comme par exemple, en 1984, au gala Hilton. Diana qui se présente saoule d'appui aux robes nègres en satin, qui est adore connue comme la robe de la vengeance. A cette robe en satin nègre ajustée au corps d'appui d'écoutade profonde et une fin de vertigineuse sur le costat. Mais ce qui m'intéresse, c'est le contexte. A cette gala qui a lieu quelques mois après la révélation de l'infidélité de son mari. Atao, qui est dit au monde des sensei, ne suis pas sur princesse soumise à la désespérance, mais plat, sur une horte capable de se réinventer. Oui, mais il est bien temps après cela sur des apparitions de tragiques, Diane, qui est morte, sur une icône de la mode.

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0: Scully, pareil. Et Carla Bruni. Carla Bruni, même si elle se serait mariée avec Ségolène Royal, son deuxième, il était moins bon. Je suis désolé, c'est comme ça.
1: Ah, ça fait du bien.
2: Putain, c'est bon.
3: Et à part ça, Didier Super, il va pas bien ou quoi?
4: Et t'es pas au courant, Carton? Son deuxième album, ça a pas marché.
3: Ah d'accord.
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2: À Montarin, dans le Gard près d'Uzès, une fête pas tout à fait comme les autres attire chaque année curieux habitants et passionnés de culture locale. Son nom, la fête des pois chiches. Alors derrière cette appellation, un événement qui mêle création artistique, agriculture, convivialité et ancrage territorial. Mais d'où vient ce festival ? Élément de réponse avec Emma, organisatrice de cette fête.
3: Il est né en 2007-2008, quasi 19 ans, bientôt 20 là. C'est la réunion de plusieurs associations du village, à un moment où il ne se passait pas grand-chose à Montaran, qui se sont réunies, qui ont décidé de faire d'abord une fête qui s'est appelée la fête des jardins. Et puis de là est née la fête du pois chiche.
2: Pourquoi le pois chiche ?
3: Eh bien parce que Montaran, ça veut dire Monte Arena. Et le pois chiche pousse très bien, voilà, dans le sable, c'est le petit monde de sable, Montaran. Donc il y a eu une grosse culture de pois chiche depuis très longtemps.
2: Aujourd'hui, la fête du pois chiche attire un public extérieur, soutient les producteurs locaux et contribue donc à la vitalité économique et culturelle du territoire. Pour les habitants, il est devenu un rendez-vous incontournable, un moment de fierté collective.
3: Eh ben la philosophie c'est qu'il faut qu'il y en ait pour tout le monde, pour tous les goûts, pour tous les âges, qu'on puisse partager, qu'on puisse vivre ensemble, qu'on puisse faire de ce moment un moment un peu unique à part entière dans le monde dans lequel on vit aujourd'hui quoi.
2: Concerts, spectacles vivants, marchés de producteurs, ateliers participatifs, tout est pensé pour favoriser la rencontre entre artistes, habitants et monde agricole. Alors comment s'organise cette fête du pois chiche ? Réponse avec Annabelle, régisseuse générale.
4: Donc on est sur tout le village et on fait tourner 4 sites en même temps. Le site principal est celui des petits jardins. Donc c'est un endroit où il y a un grand jardin, le jardin du temple, et ensuite plein de petits jardins communaux dans lesquels vont se dérouler des ateliers pendant la journée, des petits concerts, des petites animations. Et ensuite on a un lieu qui s'appelle La Guinguette, où c'est un peu plus intime, où on accueillera notamment des groupes de rap, et la Place to Chiche. Un endroit où on peut voir des food trucks, manger en famille avec les amis et participer au blind test et au karaoké de Mercure Rétrograde. Et ensuite, une nouveauté, le Puy Vendin, qui sera un peu sous forme de bodega.
2: Alors si vous n'avez rien prévu, rendez-vous au Pois Chiche à Montarin dans le Gard les 29, 30 et 31 mai pour 3 jours de culture, de rencontres et de convivialité. 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
1: Bonjour, je suis en présence d'un major de la police nationale, alors je vais vous laisser vous présenter.
2: Donc bonjour, je m'appelle Stéphane Lafont, donc je suis major de police, j'appartiens à la direction interdépartementale de la police nationale de la Haute-Garonne, DIPN 31, et je suis adjoint au chef du service départemental du recrutement et de la formation.
1: D'accord. Alors, la police nationale, on la retrouve surtout en ville, il me semble. Quelles sont vos missions ?
2: Alors, effectivement, la police nationale, contrairement à la gendarmerie, on la retrouve en zone urbaine, périurbaine. Les gendarmes aussi, on les retrouve en zone périurbaine, mais également en campagne. Donc, les missions de la police nationale, donc, il y a plusieurs directions pour déterminer les missions de la police nationale. Lorsqu'on parle de police en ville, on parle de sécurité publique, la Direction nationale de la sécurité publique. Là, on est sur la protection des personnes et des biens et sur la garde des institutions. Après, nous avons différentes directions, la Direction nationale de la police aux frontières qui est chargée, entre autres choses, de la lutte contre l'immigration clandestine, la Direction nationale de la police judiciaire, qui est en lutte contre la grande criminalité et la criminalité organisée. La DCCRS, la Direction centrale des compagnies républicaines de sécurité, où là, les CRS, ça, tout le monde le sait, leur cœur de métier, c'est le maintien de l'ordre. Donc on les retrouve essentiellement lors de manifestations, mais également sur d'autres missions de sécurisation, etc. Et après, vous avez les services de renseignement, tels la DGSI, le renseignement territorial, et puis après, un pléthore encore de directions, de sous-directions. On aurait pas assez de temps pour les citer, mais vraiment, les directions principales de la police nationale qui englobe le plus d'effectifs, on est sur la sécurité publique, la police aux frontières, la police judiciaire, les CRS et le renseignement.
1: D'accord. Donc, vous avez un panel de missions assez large. Est-ce que vous avez des spécialités qui sont propres à des groupes ?
2: Alors oui, par exemple, pour la sécurité publique, vous y retrouvez en sécurité publique des motards, donc une spécialité de la police nationale. Vous y retrouvez des brigades cynophiles, donc avec nos chiens. Lorsque vous êtes en CRS, vous retrouvez également des motards qui sont CRS. Mais pour les CRS, vous avez des spécificités parce que vous avez des missions pour les CRS. Par exemple, l'été, on peut retrouver les CRS sur les plages, notamment sur la côte atlantique, là où c'est le plus dangereux, le plus risqué. Donc les CRS font les plages, certains, pas tous bien évidemment, font les plages l'été. Donc ce sont des collègues qui sont en CRS en compagnie toute l'année. Ils ont passé des tests et pendant une période qui s'étend de juin à septembre, ils sont sur les plages pour sécuriser la baignade des vacanciers. Et vous avez également des CRS haute montagne qui, eux, font ça toute l'année, puisque la montagne est dangereuse, que ce soit l'été ou l'hiver. Et donc, il y a du secours en montagne toute l'année. Donc là, vous avez des CRS qui sont bien, qui sont fixes et qui sont à cette mission en permanence. Après, vous avez la police judiciaire, vous avez par exemple la brigade de recherche et d'intervention de la police judiciaire qui est un groupe d'intervention qui est chargé de faire des surveillances, des filatures, d'interpeller des individus également. Bon, voilà, il y a pléthore comme ça de spécialités dans la police et en fonction des directions. Mais c'est vrai qu'on dit que la police, dans un seul métier, il y a 100 métiers. Donc c'est, effectivement, on peut, si on veut travailler avec des chiens, on peut travailler avec des chiens. Si on travailler avec des chevaux, on peut être en brigade équestre. Si on veut être motard, si on veut faire du renseignement, si on veut faire de la formation, si on veut faire de la police secours, si on veut faire si on veut être CRS, donc faire du maintien d'ordre, etc. Donc voilà, si on veut être en brigade fluviale, voilà, pléthore de services, c'est vrai, et c'est un métier effectivement très diversifié.
1: D'accord. Donc, je sais que vos collègues de la gendarmerie, eux, font partie du ministère des armées. Vous faites partie de quel ministère du coup ?
2: Alors, les gendarmes sont comme nous. Ils sont ministère de l'Intérieur. Ils ont rejoint le ministère de l'Intérieur depuis déjà quelques années. Ils ont gardé leur statut militaire, mais ils dépendent comme nous du ministère de l'Intérieur.
1: Donc ils dépendent plus du ministère
2: non.
1: des armées.
2: Non, ils ont toujours, encore une fois, ils ont toujours leur statut militaire, mais ils ne dépendent plus du ministère de la Défense ou du ministère des Armées, ils dépendent du ministère de l'Intérieur.
1: D'accord. Pour revenir sur la police, comment on peut faire pour vous rejoindre ?
2: Alors, dans la police, il y a trois corps de... On va parler des actifs, des policiers, parce que dans la police, on va retrouver du personnel administratif, on va retrouver du personnel technique et scientifique. Lorsqu'on veut parler de policiers, je dirais, purs, il y a trois corps. Le corps d'encadrement et d'application, qui va du gardien de la paix au major, pour faire simple. Le corps de commandement, ce sont les lieutenants-capitaines-commandants. Et le corps de conception de direction, que sont les commissaires de police. Pour être gardien de la paix, pour passer le concours de gardien de la paix, il faut avoir le bac. Un minima le bac. N'importe quel bac fait l'affaire, mais il faut avoir le bac. Pour le concours d'officier, donc le corps de commandement, il faut avoir une licence, un bachelor, bac plus 3. Et pour le corps de conception de direction, pour le corps des commissaires, il faut avoir un master 2, un bac plus 5. Voilà, sachant que pour la petite information, le concours de commissaire est le plus dur de l'administration. Il est aussi dur, même plus dur que celui de la magistrature, parce que la magistrature, il me semble qu'il faut un master 1, ça suffit, master 2 pour le commissaire. Il y a moins de place qu'en magistrature également, donc, ce qui en fait un concours plus difficile d'accès, mais bon, malgré tout, il y a des gens qui arrivent, hein, donc il n'y a pas de difficulté là-dessus. Donc ça, ce sont pour les trois corps des titulaires de la police nationale. Vous avez ensuite, et on est en plein dedans en ce moment, les policiers adjoints. Les policiers adjoints, ce sont des jeunes gens entre 18 et 30 ans qui peuvent rejoindre notre corporation. Là, les sélections, parce que ce n'est pas un concours, ce sont des sélections, aucun diplôme n'est requis pour passer ces sélections. Donc ces jeunes ont un contrat de 2 fois 3 ans. Donc ça reste un CDD de 6 ans maximum. Mais par contre, ils ont tout le loisir, lorsqu'ils sont chez nous en tant que policiers adjoints, de passer le concours de gardien de la paix en interne, s'ils n'ont pas le bac. S'ils ont le bac, ils peuvent le passer en externe, ils ne sont pas obligés de faire policier adjoint. Mais par contre, c'est une voie détournée quelque part pour rentrer chez nous sans avoir le bac. Quelqu'un qui a 17 ans a laissé tomber les études pour des raisons diverses et puis à 25 ans il réalise qu'il a fait une bêtise.

0: primordial pour notre fonctionnement. Et la police technique et scientifique, les techniciens et les ingénieurs de la police technique et scientifique, qui évidemment font un travail considérable désormais de nos jours hein, en matière judiciaire. Hein, voilà, quand ça touche aux enquêtes, le travail de la PTS est incontournable.
1: D'accord. Et qu'est-ce que vous diriez à une personne qui a le bac ou pas, qui voudrait vous rejoindre, mais qui serait encore hésitant ?
0: Alors, je lui dirais que s'il est hésitant, il peut commencer par la voie de policier adjoint parce qu'au moins, il voit si ça va lui plaire ou pas. C'est aussi un des avantages d'être policier adjoint. On embrasse cette fonction, mais si ça ne nous plaît pas, parce que la police n'est pas faite pour tout le monde non plus, hein, comme n'importe quel métier d'ailleurs, si ça ne lui plaît pas, il peut s'en aller. Il a l'avantage de choisir le département sur lequel il veut travailler, donc voilà, c'est aussi un avantage. Et encore une fois, il peut passer le concours même s'il n'a, de garder la paix, même s'il n'a pas le bac. Donc ensuite, s'il hésite, comme je vous en ai parlé en préambule, c'est un métier très diversifié. D'accord ? Alors, que ce soit diversifié, c'est bien, mais il faut pouvoir également pouvoir changer relativement facilement aussi de service ou d'unité, ce qui est le cas chez nous. C'est-à-dire que quelqu'un qui a un but, qui rentre dans la police et qui a un but, qui va aller en brigade cynophile ou qui va aller en brigade des mineurs, ou... ces gens-là, si ça nous donne les moyens, à la fin, ils iront toujours dans le service qu'ils souhaitaient embrasser au départ. C'est une certitude. C'est une certitude. Bon, voilà. C'est aussi un des avantages chez nous, c'est qu'on arrive quand même relativement facilement à changer de voie, d'orientation, d'unité. Et ça, c'est quand même plaisant parce qu'encore une fois, dans une carrière, on peut faire de la formation, on peut faire de l'investigation, on peut faire de la voie publique. Voilà, on peut faire diverses choses. Voilà.
1: Eh bien, écoutez, merci pour toutes ces informations. On peut peut-être vous retrouver sur les réseaux sociaux.
0: Alors oui, mais alors ça, ce serait plutôt mes collègues de la communication de la DIPN qui vous en diraient plus sur ça. Je sais qu'on a un compte pour la DIPN 31 de la Haute-Garonne, on a un compte sur X et sur Facebook. Donc, on peut nous retrouver là-dessus. Et d'ailleurs, elles ont fait des posts sur le recrutement actuel donc de policiers adjoints dont je vous parlais.
1: Eh bien, écoutez, merci à vous.
0: C'est à vous.

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0: 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Alors, nous sommes avec Pascal Sautin, qui est coprésidente de la calendrette de Garonnette à Toulouse. La calendrette de Garonnette, c'est quoi ?
1: Alors, bonjour. La calendrette de Garonnette, c'est une école associative, laïque et en immersion occitane, comme toutes les calendrettes. En immersion occitane, ça veut dire que les enfants sont baignés dans la langue occitane. Par exemple, quand ils font des mathématiques, eh bien, le maître ou la maîtresse parle en occitan.
0: Est-ce que ça a un intérêt l'immersion ? Est-ce que ça a un intérêt l'occitan ?
1: Alors, j'espère que tout le monde ici est convaincu que l'occitan a un intérêt. L'intérêt de l'immersion, c'est que les enfants, dans ces cadres-là, apprennent l'occitan sans trop y penser, simplement parce que leur locuteur en face parle la langue. Ça permet d'avoir des enfants qui vont grandir dans l'occitan, et puis quelque part, ça va faire des parents aussi qui vont grandir dans l'occitan, parce que comme c'est une école associative, les parents sont impliqués dans tout un tas de fêtes à l'école. Ils peuvent prendre des cours à l'école pour aussi accompagner leurs enfants, par exemple, dans leurs devoirs. Alors, l'occitan, ça reste une langue latine, hein, c'est quelque chose qui est accessible. Mais c'est quelque chose qui a une grande valeur parce qu'on vit dans un pays, l'Occitanie, où la plupart des toponymes, les noms de rues sont occitans, et on peut le déchiffrer, le décoder, savoir par exemple quand on chante une chanson en occitan, bah, de quoi elle parle. L'occitan, c'est une deuxième langue pour nos enfants. Ils vont en apprendre d'autres, et donc c'est aussi une gymnastique qu'ils vont acquérir, une gymnastique intéressante pour les prochaines langues qu'ils apprendront.
0: Donc la calendrette de Garonnette en ce moment fait un appel à inscrire des enfants. Pourquoi ?
1: Alors on a à peu près 110 places maximum dans l'école. Pour la rentrée 2026, on en a 100 de remplis. Et c'est important pour une école comme nous d'être à son effectif plein. En ce moment, il y a une chute démographique dans à peu près partout en France, notamment à Toulouse. Il y a pas mal d'écoles publiques qui ferment des classes. Et donc, nous, on est une école un peu militante et on a envie que les classes occitanophones restent en nombre égal. Et donc, pour éviter toute fermeture de classe, il faut qu'on ait une école remplie. Donc on cherche des enfants essentiellement en maternelle, donc petite section, moyenne section, grande section. Les enfants de CP qui rentreraient en CP à la rentrée 2026, c'est compliqué parce qu'en CP, les enfants ici apprennent à lire et écrire en occitan. Le français viendra en CE1. C'est compliqué d'arriver, de devoir apprendre la langue, son écriture et sa lecture. Pour les classes, on va dire, du primaire, on peut étudier au cas par cas des dossiers, mais il faut que dans ce cas-là, les enfants aient une petite culture occitane, qu'ils aient fait de l'occitan avant, que les parents soient catalans, par exemple, ça peut aider, parce que c'est une langue cousine. On cherche essentiellement, je le répète, des maternelles.
0: Oui, je sais qu'il y a eu des entrées de catalanophones en CE1, et je sais même qu'il y a eu une entrée d'un bilingue arabophone en CM1. Là, on est déjà, alors que la langue est éloignée et que effectivement on est très tard. Mais apparemment, ça fonctionne. Est-ce que c'est simplement de l'immersion en occitan, ou est-ce qu'il y a d'autres particularités à Calendrette ? Hormis le fait que ce soit une école associative, donc privée, mais enfin, laïque, et donc en immersion en occitan.
1: Alors, toutes les calendrettes sont fédérées et ont une charte commune. Il y a l'occitan qui est présent. Il y a aussi un certain type de pédagogie, dite institutionnelle, qui est inspirée de la pédagogie Freinet. Ça crée des espaces de parole dans la classe, des temps, on va dire, de conseils, où les élèves peuvent se faire des remarques, des compliments, parfois aussi des critiques. Et puis, on essaye de régler les problèmes ensemble, de construire des projets ensemble. Donc voilà, c'est une école qui apprend aussi aux enfants une certaine convivencia, une façon de vivre ensemble, qui est assez liée à cet esprit calendrette occitane. Il y a aussi beaucoup d'écoles publiques qui peuvent vivre ce genre de moments, mais peut-être un peu moins prégnant.
0: C'est un peu au choix de des professeurs des écoles ou des enseignants ou de l'encadrement. Est-ce qu'on est obligé d'être de Toulouse pour venir à la Calandrette de Garonnette?
1: Alors on cherche essentiellement des Toulousains. On peut aussi étudier les communes périphériques. Il se trouve que la mairie de Toulouse nous soutient parce qu'elle soutient tous les enfants scolarisés dans son bassin. Les autres mairies ont aussi un devoir de soutenir les enfants scolarisés, mais c'est un peu plus compliqué d'aller récupérer cette subvention parce que c'est un peu moins automatique. Ça reste quand même une école un peu locale, donc oui, on accueille essentiellement des Toulousains. Il faut savoir qu'il y a beaucoup d'écoles calendrettes dans tout le midi de la France. Par contre, si ensuite vous voulez venir au collège, le collège calendrette, il est à Toulouse ou il est à Montpellier, mais il sera pas à Pamiers, par exemple.
0: Ok. Est-ce qu'en dehors de l'école, autour de l'école, est-ce qu'il y a des choses? Est-ce qu'il y a une garderie, une cantine?
1: Alors, on a une super cantine avec une cantinière exceptionnelle qui nous fait la cuisine sur place avec des produits locaux et essentiellement bio. On a également un périscolaire qui garde les enfants avant l'école, après l'école et aussi pendant la pause du déjeuner. La calendrette est sur un rythme de 4 jours d'école, contrairement aux autres écoles de Toulouse. Donc les enfants ont école lundi, mardi, jeudi, vendredi, et le mercredi est libre. Mais on les accueille dans un CLSH ici à Garonnette. Ce CLSH est aussi ouvert pendant les vacances scolaires. Et pour le CLSH, on n'accueille pas que des enfants de notre école, on accueille aussi des enfants, du quartier ou tout enfant toulousain qui souhaitera venir. Alors n'hésitez pas à mettre aussi vos enfants dans notre CLSH. Je pense qu'il vous convaincra assez et que peut-être que ça vous donnera des envies de scolariser vos plus jeunes en école calendrette.
0: Comment on fait pour inscrire ses enfants forcément à la calendrette de Garonnette, si ça donne envie, si le CSH donne envie, ou si simplement votre description donne envie?
1: Alors, pour s'inscrire, le plus simple, c'est de nous retrouver sur Internet. On a un site web qui s'appelle calendrettadegaronnetta.org.
0: On mettra le lien sur le site, sur le podcast.
1: Là-dessus, vous trouverez la rubrique inscription avec le numéro de téléphone de la directrice, le mail de la directrice. Il suffit de lui écrire pour faire acte de candidature et puis elle vous répondra. Sur le site, vous trouverez également toutes les activités qui se font ici. Vous trouverez aussi un simulateur pour les frais de scolarité, parce qu'on est une école qui est soutenue par la mairie, la CAF et compagnie, mais pas autant que les écoles publiques toulousaines. Donc, dans nos activités, collecter de l'argent auprès des parents sous forme de frais d'inscription. Ces frais sont variables en fonction de vos revenus. Donc, je vous laisse regarder.
0: Du coup, FCAF
1: Plutôt le revenu fiscal de référence. Mais les deux sont très corrélés. Et on fait aussi de l'autofinancement. Donc, les associatifs portent des projets, par exemple on a un vide-grenier, on a un bal, c'est des projets qui sont à la fois pour diffuser la culture occitane, la faire vivre, ouvrir l'école sur le quartier et aussi au passage essayer de gagner quelques sous qu'on ne demandera pas aux parents.
0: C'est donc une école associative, donc les parents sont quand même plus impliqués dans l'école que dans une école publique normale.
1: Oui. Alors après, comme dans toutes les associations, l'investissement est parfois à géométrie variable, mais c'est une école en tout cas qui vous accueille, qui a besoin de vous, qui cherche à être ouverte et qui de ce côté-là, voilà, il y a quand même un gain dans ces écoles associatives, qui est qu'on est plus en contact avec les enseignants, on rentre dans l'école, on connaît l'école, on fait peut-être partie de la commission bricolage, donc on est venu vider les gouttières la semaine passée, et voilà, on a un lien beaucoup plus étroit avec l'école que d'autres, que si vous scolarisez votre enfant dans d'autres endroits.
0: Donc, on récapitule pour éventuellement s'inscrire, calendretta2garonnetta.org. Toutes les, enfin, je vais chercher Calendretta Garonnette sur votre moteur de recherche. Autre chose?
1: Nous, Dres.
0: Merci, Pascal.
1: Grande merci, Esther.

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3: On parle toujours de circuits courts, de produits locaux. L'avantage des produits locaux, les circuits courts, c'est que c'est des produits qui arrivent à la saison. Donc si on suit les saisons, on utilise automatiquement les produits locaux. Et justement, l'idée, c'est d'arriver à développer un maximum cette traçabilité, cette filière alimentaire artisanale qu'on est en train d'essayer de construire avec l'État. Une filière à côté de la filière agroalimentaire industrielle. On n'a rien contre l'industrie, mais il vaut mieux quand même préserver l'artisanat. Et là, à ce niveau-là, aujourd'hui, il y a des avancées fantastiques.
4: Claude Izard est le fondateur et le président de l'Association des cuisineries françaises dont le siège social est à Millars, ce petit village du nord du Tarn. Une association qui regroupe une centaine de restaurateurs et un demi-millier de producteurs et artisans du goût de toute la France. Les cuisineries françaises promeuvent les produits régionaux ainsi qu'une cuisine traditionnelle authentique.
3: Au départ, on s'appelait les tables gourmandes tarnaises, en 75. Ensuite, on a voulu faire un peu plus grand, on s'est appelé les restaurateurs de métier des provinces françaises, c'est les provinces, c'est le terroir, c'est les régions. Et après, en voyant qu'on n'arrivait vraiment pas à être inscrit au répertoire des métiers, on a créé les cuisineries, pourquoi pas, boucher, boucherie, charcutier, charcuterie, pâtissier, pâtisserie, donc cuisinier, cuisinerie. Et on a créé les cuisineries pour vraiment identifier le métier de restaurateur artisanal. On a pu rentrer à la Chambre des métiers depuis pas longtemps. On a le fait maison, et il y a un arrêté qui précise ce que doit être le fait maison. C'est une fabrication dans la maison, bien sûr, à partir de produits bruts, non transformés. Ce qui va arriver sûrement dans peu de mois, c'est que le mot restaurant ne pourra être affiché que sur des établissements tenus par un professionnel. Et le mot restaurant s'appliquera donc à cet établissement parce qu'il fera tout maison.
4: Amélie est membre des cuisineries françaises et maître restaurateur dans son restaurant à Albi. Les saveurs et produits tarnais occupent une place de choix avec pour credo la cuisine d'hier à la mode d'aujourd'hui.
5: Alors c'est une carte qui suit les saisons avec des produits donc 80% locaux, 100% fait maison évidemment, avec un plat signature qui est le cassoulet de l'archevêque, le fameux cassoulet de morue au safran et à l'ail rose de l'Ocran. C'est un cassoulet typiquement albigeois que j'ai retrouvé dans un vieux bouquin en fait. C'est un cassoulet qu'on confectionnait au Moyen Âge déjà, c'était le cassoulet en fait de l'archevêque parce que c'était on ne devait pas manger de la viande les jours saints, les veilles de jours fériés, lors des funérailles, etc. Donc pour remplacer la viande qui était interdite, on mettait du poisson séché. Et à l'époque, le poisson séché, c'est le poisson du pauvre, c'était la morue. Le poisson frais étant destiné essentiellement aux nobles, aux princes, dans les rivières. Les paysans ne pouvaient pas pêcher. Donc on retrouvait ce poisson et on mettait ça dans les fabounades, enfin ce qu'on appelait donc tout ce qui était haricots, en fait, fèves, cassoulet. Donc j'ai retrouvé ça et j'ai remis ça au goût du jour. Et ça, c'est un produit qui me suit depuis 20 ans, qui a été même présenté à l'Assemblée nationale et tout. Voilà, c'est le produit signature du Lautrec, entre autres. Et je revisite aussi des vieilles recettes de Toulouse-Lautrec. Voilà, retrouvé dans un bouquin aussi qu'il avait écrit avec un ami habitant, Maurice Ruy.
6: Ça, c'est le
5: froid,
6: c'est le froid.
5: Je suis autodidacte. Moi, j'ai fait une école de commerce. J'ai travaillé pour un grand groupe agroalimentaire. Et après, j'ai toujours aimé la cuisine, faire jouer à la dinette quand j'étais enfant, tout ça. Et je voulais épouser un cuisinier. J'adorais jouer à le rebuchon. Je me disais, un jour, j'aurai un restaurant. Bon, les études ont fait que j'ai pas fait ça, parce que j'ai fait des études de droit, études de commerce. J'étais vite embauchée. Et puis un jour, j'ai eu l'opportunité, on m'a proposé une location gérance libre. Et là, comme j'étais mutée à Paris, j'ai fait un choix. Paris, où je reste à Albi, j'accepte la location gérance pour un restaurant. J'ai dit chiche, et on y va. Et c'est parti, ça a bien fonctionné. Donc après, j'ai pu acheter mon propre restaurant. Et voilà. Mais je me suis formée donc, avec des grands, avec des moins grands, sur le tas. Et puis voilà, toutes mes recettes sont inventées. Donc après, ça va tout seul. Non, j'ai pas fait des grandes écoles hôtelières. Je pourrais pas vous dire que je travaille chez des chefs étoilés. Je les rencontre. Mais bon, voilà, on s'éclate avec les chefs. C'est bien de sortir un peu de chez soi, de voir les collègues. Ouais. Voilà, c'est entre nous, on s'éclate. Voilà. Puis bon, ça représente ne serait-ce que la philosophie des cuisineries gourmandes, du 100% fait maison, du local, c'est de la cuisine vraie.
4: Les cuisineries françaises organisent régulièrement des événements gastronomiques partout en France pour perpétuer et valoriser des savoir-faire et rendre cette gastronomie qualitative accessible au plus grand nombre. Cette création a été réalisée par CFM Corde dans le cadre du partenariat entre l'Assemblée régionale des radios associatives et la région Occitanie-Pyrénées-Méditerranée.
0: 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Et face à une pune sur la météo d'Akalo Dijaus, Pelobezès, il y a des plages sur Toulouse, à Castomatier, comme à Zalbi, une fête des 8 crases, plages Zincar, mais oh, Chamontalba, Kaos, Saint-Céré, une fête des 7, 7 à Tarbe, Saint-Gondin, soutient à des plages, comme à Fouche, une fête des 7 crases, 15 à Roudès, 12 à Layol, toujours en bé des plages, Sumpau des Niboules, sur Saint-Afrique, Wengar à Carcassonne, une fête entre des 8 et 22 crases, et Soulail, à Fouroméo, et Tabé. Alors, c'est la mer, une fête 25 crases. C'est ce qui est à la météo. Par l'après-dina, final soleil pour tout le monde. Il y aura des pluies d'impertout. À Fourmé, on fera 13 grâces. Bintedu, Samiedjan, à la race de la mare. 16 à Toulouse, à Albi. 13 à Roudès. 17 à Montalba et Kaos. 16 à l'île des Boches. 14 à Fouche, au Inker, au Delgoustad et Saint-Gaudin. C'est 15 à Tarbes, toujours en baie des pluies. J'espère qu'à le fin des journées, il y aura toujours des pluies à la race de la mare. Sur Albi, Carcassonne et Fouche. On fera mente 13 et 17. Cette grâce, celle découverte à Questecop sur Toulouse. Saint-Gaudens, on fera maintenant 12 et 15 grâces. 15 est à Montalba et 14 à Auch. Guette à la météo par la nuit. Il y aura des plages d'El Coustat des Castres, Roudès, Layol, Ouriac, Saint-Céré et Caos. On fera maintenant et 12 grâces. Si qui est nous, celle desgageade par tout le monde. Fera 13 à Toulouse et Murette, 15 à Béziès et 10 à Saint-Gaudens. Guette à la météo par des Madibendres. Il y aura le retour de la plage des Madématis sur Toulouse. Albi et Kaos, on fera 15 grâces. Si qui est nous, celle des Gadjat à la race de la mer, on fera 20 grâces. Skoum à Fouche, on fera 15. Et Auch, on fera 16. Et Demadem et la Plabdina. Et bien, il y aura des soleils par tout le monde. Et Amejan, 21 grâces. 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
1: 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Première expulsion d'une jugaille en finale de la Cup d'Empey 1913. Pel 22 en Cup d'Empey la naissance de la compétition en 1926, Wigan remporte la Cup. Première victoire en 1911 face à Salford 4-0. Une remontade des Blaus. À Kest dimecres 27 de mai, le premier state of origin de la Sazou, c'est des Vadam à Sydney. Les Bullets de Queensland prennent l'avantage en signant 13 insats transformés et une pénalité de las 20 premières minutes. Les Blaus marquaient d'un la pause et à la reprise, c'est moustrables mal déterminés. Une 40 bine, puis l'expulsion de l'arrière Punga, en avant compliquant la vie de les Bullets qui perdèrent à la dernière minute sur le candel de Nathan Cleary, récupérado quasiment dans les bras de l'arrière de Queensland par James Tedesco. Amène la transformation, la formation des nouveaux gardes du sud de l'Impause, Binto 12, Bint, nouvelle Rendezvous, le dimanche 17 de juin à Melbourne. 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Victoria 12-4 à Kest Dijaus sur la Coustière d'Or. Dès le championnat NRL, Cronulla bat Manly 28-12, mettait son marque pour la victoire de Newcastle face à Parramatta. Les Tigres battent les Doggles 22-16, Melbourne domine les Bullets 10-4. Première victoire des Dragons contre le champion Cavaliers Falls 30-12. Canberra est plus fort que les Bakies 26-12. Dimanche, le cap de file Penrith recevait les Seguns et Ouzlandaises. 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À Pamios, en finale des U des Ono, les Ignats mènent à la pause, mais perdent face au 13-4 là, 22-38. Trentels remporte le titre national 1 face à Toulouse-Bao, 40-16. À Saint-Gaudens, de la finale féminine, contre les cadettes, les Ignats battent le Real Moon, 22-12. En élite 12, Bilonobo l'emporte face au 13-Gascou, 30-16. En élite 1, Victor de l'Escure face à Limous Aigos Bibos, 30-16. 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
1: Ce qui vous fait un total de 12,88 €.
2: Ah non, moi j'ai 12,85 €. On n'a qu'à tout recompter, non, c'est plus prudent. Allez.
1: S'il vous plaît.
2: Ça va, mademoiselle s'est trompée, ça va? Ça arrive à tout le monde de se tromper, oui? Voilà, les chances sont incroyables. Hein.
3: Fin 2006.
1: T'es toujours aussi radin?
3: Non, pas du tout.
1: Je te rappelle que tu m'as largué la veille de mon anniversaire pour pas m'offrir de cadeau.
3: C'est une coïncidence.
4: Combien j'ai sur mon compte déjà?
5: 248 596 €.
3: Faut que je fasse des économies.
6: Vous faites déjà des économies?
3: Je peux faire mieux.
7: Vous avez raté votre bus?
8: Avec ce qu'on paye en impôts locaux, je le prendrai quand ce sera gratuit.
1: Ça vous dirait d'aller boire un verre?
3: Oui.
1: Qui m'a invité à dîner?
9: Non.
1: Ben quoi?
9: Ben rien, mais oublie pas ta carte bleue. Hein.
3: Vous avez des bulots?
6: Une assiette de bulots.
3: Ouais, ça va peut-être faire un petit peu trop une assiette. Vous les faites à l'unité, les bulots?
10: Vous lâchez cette cloche!
1: Je suis votre fille!
10: Mais pourquoi tu m'as rien dit avant?
1: Tu voulais que je lui dise quoi? Que son père est la plus grande pince du monde?
3: Je ne peux pas vous loger.
1: 100 € par semaine?
3: Non, c'est gentil, mais.
1: 120 euros?
3: 140.
1: Ah oui, quand même. Dis donc, tu serais pas un peu...
3: Un peu quoi?
1: C'est divin, mais je cale.
3: Mais c'est pas grave, je finirai chez vous. Vous connaissez pas le Dogu Dog?
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0: 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Et donc, on va faire l'auditude à l'échat, est-ce que pour des obligés, alors, le Fernand Reynaud, d'après la méthode de Renat Capdevielle.
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0: Et donc, après le Fernand Reynaud, et bien Renate Atavé Rivira, per sa chronique, qui sont là seguidos ici, en vigor, une canzone, une crèche, une prière de Georges Brassens, Zacco.
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0: après Brassens, Sabi Renat qui t'avait ce qui t'agrade, par exemple, quand t'as eu Brel, t'avais fait les traductions de quelques canzones.
1: Ok, dernièrement, quand j'ai vu au début du Libéro, de la traduction, c'est qu'il y a un arrêt, et qu'il y a eu des canzones de Brel, de toutes, sous des capes de vieille, comme il y a eu, des matriques de vieille, de Brel, enfin, tous. Et qu'il y a eu des canzones qui m'a vu hier, qui s'appelait Pourquoi ont-ils tué Jaurès, et qui est traduite, qui est ratabée. Parce que la pebouille qui se boulait. 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

0: Nous, Renate Capdevielle, on a senti à travers vos trombes que l'Ubiurda est toujours vivant. Et est-ce que vous réalisez à niveau des départements, d'associations qui travaillent en Toulousain, c'est qu'en 2026, vont continuer de faire la promotion de la culture?
1: Là, c'est vous qui faites partie d'une association qui s'appelle Aïga Verden, qui est une association sur la Veda, ici, et qui est course, qui est la course, qui a un professeur qui s'appelle Jean-Louis Lavit, qui est président de l'association, et qui a une action, qui a une radicta d'Occitana, qui a un tabé bien cantaires, ou qui a une petite serrade, secondaire. Qui a vu Eric Frey, qui est vaincu l'an passé, et à cette année, qui a vu Pauline Camachina, d'avec guitariste et cantaire, qui a fait le disque de Francis Cabrel, d'avec la fameuse canson qui a fait la masse, et qui a une petite action, et qui a notamment, qui participe notamment à la dictade occitana. 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
0: La PASEM, qui est le premier coup, va passer en Gironde, des extraordinaires, à cette année.
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0: Merci Renat Capdevielle, comme Bézé Campi qui parle de Bigourda, reste à Riazpar. Et puis, c'est une bonne idée, il y avait un nouvel adressage, malheureusement, de dire à alcun, c'est qu'elle garda la langue historique pour l'identité des morts. Et puis, merci à Carolo Grabi qui m'a monté à quelle émission. Et puis, Beléo qui m'a souhaité pour accabar la bonne année à Zauditu.
1: Ah ben, bonne année.
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4: Bonjour, c'est la chronique européenne de Geneviève Saint-Hubert pour le Centre Europe Direct de la Maison de l'Europe Toulouse-Occitanie. Alors aujourd'hui, nous sommes toujours dans le joli mois de l'Europe et nous avons le plaisir et l'avantage d'accueillir un groupe de jeunes élèves et leurs formateurs espagnols qui nous viennent de Madrid et nous avons donc Jimena. Bonjour.
5: Bonjour.
4: Alors Jimena, on se connaît, vous étiez là l'année dernière et on s'était déjà parlé, on avait déjà accueilli vos classes. Est-ce que vous pouvez nous redire qui vous êtes et votre fonction ?
5: Bon, mon prénom est Jimena González. En fait, je suis la coordonnatrice Erasmus+, d'un lycée en Espagne, collège-lycée, en fait, qui s'appelle IES Fortuny. C'est un lycée public. Et puis, je suis aussi professeure d'anglais dans l'établissement. Et puis, j'amène un groupe des jeunes élèves du collège, troisième année, et puis qui viennent connaître Toulouse et avoir une expérience européenne d'échange culturel avec d'autres jeunes de leur âge, plus ou moins. Et puis, pour connaître la ville la cité de l'espace, plusieurs atouts que la ville nous offre.
4: Oui, parce que en fait, on va rappeler que c'est dans le cadre d'un programme, d'un projet Erasmus+. Quel est le thème de ce projet ?
5: Ben nous, en fait, on fait partie d'un un programme qui s'appelle l'accréditation 2021 et 2027. Et dans le cadre de ce programme, on a un projet qui est un plan Erasmus+, qui unit un peu le volet faire connaître un peu nos élèves l'Europe, la création de l'Europe, les institutions européenne et la culture, l'histoire de l'Europe et un autre volet qui est scientifique. Donc voilà, c'est pour ça qu'on a choisi Toulouse parce qu'il y a quand même beaucoup à voir dans le niveau de la science.
4: Oui, c'est-à-dire vous allez aller à la Cité de l'Espace, comme vous disiez, à Airbus, etc. Quel est pour vous ce plus pour les élèves ?
5: On est déjà allé à d'autres places en Europe, surtout évidemment Bruxelles, Strasbourg. D'abord, on faisait la visite de grandes villes, la capitale de l'Europe. Bref, et Strasbourg qui héberge aussi des institutions européennes. Mais on a changé un peu parce que on pensait que pour les élèves, c'était bien aussi de pouvoir voir en même temps un peu l'Europe et en même temps ce côté de science. Un parc thématique qu'on va visiter demain, qu'on trouve très très intéressant, et puis aussi Airbus, qui est une compagnie européenne, qui a aussi des parties des usines en Espagne, donc c'est quand même très près d'eux, et on pensait que c'était intéressant pour eux.
4: Eh bien, on va leur demander aussi, puisque nous avons la chance d'avoir deux de vos élèves, donc nous avons tout d'abord...
6: Et Anna Sofia Wegoper.
4: Alors, tous les deux, donc, vous parlez très très bien français, des origines françaises pour Pablo.
7: Mon père, il est de Nord-Pas-de-Calais. Et j'ai parlé français depuis ma naissance.
4: Oui, mais vous êtes à Madrid et vous faites vos études à Madrid. Et vous ?
6: Moi, je commençais à parler français depuis l'âge de 3 parce que j'ai commencé à habiter en Genève pendant 6 ans avec ma famille.
4: Mais vous avez des origines beaucoup plus loin que l'Europe.
6: Oui, je suis cubaine, mais j'habitais en Suisse. Ouais.
4: Qu'est-ce qui vous plaît dans le fait d'être dans ce projet Erasmus et d'être à Toulouse?
6: Je suis très heureuse pour participer dans ces projets parce que je pense que c'est une bonne opportunité pour tous les élèves, non seulement pour nous, mais les élèves d'Europe en général, parce que je pense que c'est une opportunité pour nous de connaître non seulement une ville, mais aussi connaître l'histoire des villes, l'histoire d'Europe et comment tout ça fonctionne. Et je pense que et merci ces projets, on peut faire une Europe meilleure et d'avant nous sommes le futur d'Europe.
4: Et oui, on compte sur vous. Et Pablo, il m'a semblé que ce côté scientifique aussi vous intéressait.
7: Oui, je voudrais étudier comme ingénieur naval et je crois que Airbus ça va un petit peu dans ce sens parce que l'aéronautique et les études navales ça doit avoir. Et je crois que c'est très intéressant de voir une compagnie comme ils travaillent et aussi comme c'est l'histoire de l'agence spatiale européenne.
4: Ça, vous le verrez à la Cité de l'Espace demain. Donc, on le voit à la fois de l'intérêt culturel, citoyen, mais on voit que ça va servir à former de nouveaux ingénieurs et à donner aussi l'inspiration pour une carrière future. Et on espère retrouver Pablo dans quelques années. En tout cas, merci beaucoup pour votre témoignage et bon séjour à Toulouse. Et Rimena, nous, peut-être on se voit à nouveau l'année prochaine. En tout cas, merci beaucoup. Et puis, merci pour tout ce que vous faites, parce que c'est avec des professeurs comme vous. Sans vous, vous savez qu'il n'y aurait pas de projet Erasmus, les jeunes, si vous n'aviez pas des professeurs qui soient aussi engagés, aussi impliqués et qui fassent tout l'administratif, parce que c'est aussi très lourd. Aussi, prenez cette dimension-là. Merci beaucoup, Rimena.
5: Merci beaucoup à vous pour nous accueillir. On est très reconnaissants. On est retourné parce qu'on a adoré la ville. On a été très bien accueillis.
4: Oui, vous avez fait un rallye, on pourrait le mentionner. Oui,
5: on a fait un rallye organisé par la Maison de l'Europe avec plusieurs des assistants qui nous ont montré un peu avec des questions, réponses et un parcours, un itinéraire très, très intéressant. Organisé par la Maison de l'Europe, c'est très, très apprécié. Et puis l'année dernière, ça va être une activité différente, aussi géniale, carotte et tout. Donc, on est très, très reconnaissant et on a tellement aimé qu'on est revenu une deuxième fois et probablement, ce ne sera pas la dernière.
4: Eh bien, vous nous envoyez ravis. En tout cas, bon séjour à tous. Quant à nous, on se retrouve très bientôt. Je vous dis tchuss, arrivederci, bye bye. On va le dire en espagnol.
5: Hasta pronto, adiós. Nos vemos la próxima vez en Toulouse.
4: Adiós, chats. Ayoli, les valables.

0: Bonjour à vous. Je suis Agnès et je suis accompagnée de Gilles et Hervé. Nous sommes tous les trois bénévoles à SOS Méditerranée.
1: C'est la huitième chronique que nous vous proposons aujourd'hui sur les ondes de Radio Occitanie et je tiens à vous remercier pour votre fidélité. Dans cette chronique, je vais vous présenter mon rôle de bénévole pour cette belle association. Nous vous avions présenté la création de SOS Méditerranée, quels sont les membres qui composent cette ONG, le droit maritime sur lequel nous nous appuyons pour sauver des personnes en détresse et les routes migratoires empruntées par les personnes secourues. SOS Méditerranée est une association européenne et citoyenne de sauvetage en mer. Le bateau que nous affrétons, l'Ocean Viking, sauve des naufragés en détresse en Méditerranée centrale. Cette chronique a un caractère un peu plus intime puisque je vais vous parler de ce qui sous-tend mon engagement comme bénévole au sein de SOS Méditerranée.
0: La mer Méditerranée coule dans les veines de beaucoup de membres de ma famille sur plusieurs générations. Grèce, Italie, Algérie et bien sûr France. Et cette mer m'est très chère. Cependant, ces dernières années, je n'arrive plus à la voir de la même manière. Lorsque je me retrouve près d'elle, me reviennent les mots de l'écrivain Laurent Godet. C'est un cimetière à ciel ouvert pour des femmes, des enfants et des hommes qui y meurent en masse. Et je ressens parfois une telle colère que le plaisir de la baignade devient quasi impossible. Pendant longtemps, j'ai ragé contre ces politiques qui simplifient les questions migratoires à des fins électoralistes, voire qui utilisent ces drames pour nous monter les uns contre les autres afin de nous éviter de nous poser les véritables questions. Un peu comme ce proverbe chinois qui dit « Quand le sage montre la lune, l'imbécile regarde le doigt ».
2: Et un jour, en 2015, j'ai appris que deux personnes, un capitaine de marine marchande allemand et une française travaillant dans l'humanitaire, se sont indignées et ont décidé de se mobiliser pour créer cette belle association citoyenne. En 6 semaines, cette exigence de ne plus détourner le regard leur a permis de récolter, par une mobilisation exclusivement citoyenne, assez d'argent pour affréter un bateau.
0: Ce fut pour moi comme une évidence. Plutôt que de me perdre dans une énergie négative, en regardant ces politiques de plus en plus austères et inhumaines, qui choisissent de construire des murs plutôt que des ponts, et qui nous incite de plus en plus à détourner le regard, j'allais, pour ma part, me rapprocher de cette belle association et donner de mon temps pour conserver ma part d'humanité.
1: Ce faisant, depuis quelques années maintenant, je rencontre des êtres humains engagés et impliqués qui partagent mes valeurs et cela m'enrichit et me fait un bien fou. Ce que j'aime, c'est que chacune et chacun vient avec ce qu'il sait ou aime faire et propose le temps dont elle ou il dispose, de quelques heures à quelques jours. Nul jugement dans nos impossibilités ou indisponibilités, mais toujours un accueil chaleureux qui réchauffe le cœur et me rappelle

0: pour d'autres de faire des gâteaux. Et entre les deux, un seul mot, ensemble.
1: Ensemble. Nous poursuivons la mobilisation citoyenne exceptionnelle que porte cette association depuis sa création. Informer quant à la tragédie des naufrages en Méditerranée et porter la parole des personnes rescapées.
0: Ceci donne une véritable force vive de plus de 1000 personnes sur 23 antennes en France et en Belgique. Sur la région, nous sommes 70 bénévoles répartis dans les départements du territoire Midi-Pyrénées. Mes collègues bénévoles et moi-même participons à la sensibilisation du public en tenant des stands d'information lors d'événements culturels comme des concerts, des films, des lectures de témoignages, des prises de parole. Nous sensibilisons également auprès des collégiens et des lycéens, toujours sur l'invitation d'un enseignant. Ou encore, nous organisons des manifestations au théâtre ou à la grainerie dans l'objectif de récolter des fonds. De nombreux événements sont organisés au plan local et plus de 500 au plan national. Plus de 27 000 scolaires sont sensibilisés sur un plan national. Malgré le caractère dramatique de notre domaine d'intervention, nos réunions et nos interventions publiques se passent toujours dans l'optimisme et la bonne humeur.
1: Pour conclure, je vais reprendre les mots de Stéphane Hessel. Ce jeune homme de 93 ans disait « Je vous souhaite à tous » et à chacun d'entre vous, d'avoir votre motif d'indignation. Et je poursuivrai en disant que, tel petit colibri, vous saurez faire votre part. Merci pour votre écoute et à la prochaine pour une nouvelle chronique.

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6: Nous nous
0: nous trouvons aujourd'hui devant une demeure absolument magnifique qui s'appelle le château de Bessoni, et c'est en présence de ses deux propriétaires.
6: Bien, Philippe Pierre.
7: Christophe Boffetti.
6: Nous sommes propriétaires de ce monument. Sa notoriété est due à l'arrestation du maréchal Ney qui est venu s'y réfugier. Donc, c'est sa valeur historique.
7: C'est un petit peu le hasard des choses qui nous a amené ici, parce qu'on a acheté le château à une amie et on s'est raccroché au maréchal Ney. Mais c'est vrai qu'on n'était pas fan de Napoléon au départ.
6: Il était donc un des plus grands maréchaux de Napoléon, surnommé le brave des braves, au même titre que Murat, qui est d'ailleurs natif du Lot. Alors, ce qui est intéressant ici, et ce que l'on commente, c'est le caractère pittoresque de son arrestation. C'est-à-dire, ce qui s'est passé, c'est que, il était ici, croyant être en sécurité, et il se trouve que dans les jours qui ont suivi, Madame de Bessoni a reçu l'une de ses voisines. Et alors, on savait de notoriété que Madame de Bessoni avait un lien de famille avec le maréchal Ney, mais enfin, c'était bon. Et lorsqu'elle est rentrée chez elle, le fils connaissait le nouveau préfet du Cantal, à Aurillac, donc il va le trouver, lui dit, vous savez, le maréchal Ney, il est là, au château de Bessoni. 15 gendarmes sont arrivés dans les jours qui ont suivi, donc le 3 août au matin. On vient vous arrêter, mais on n'arrête pas un homme comme moi. Le préfet Locard est un coquin. Arrivé à Paris, il est interrogé par le préfet de police de Paris et on lui fait rapidement un procès. Et le 6 décembre au soir, on lui annonce qu'il va être fusillé dans l'heure qui suit. Et on le met le long d'un mur et on l'exécute. Alors il y a la fameuse phrase, visez bien droit au cœur, etc., qui est un petit peu une légende, mais enfin qui est à peu près ce qu'il a dit. Le maréchal sera réhabilité sous Louis-Philippe. Voilà, pour ce qui est de ce lieu qui rend hommage au maréchal Ney. Il n'y a pas très longtemps, un jeune couple venu de Slovaquie, et elle nous a dit être passionnée complètement de Napoléon, à telle enseigne qu'elle avait d'ailleurs sur ses bras des tatouages de Napoléon sur son rocher à l'île d'Elbe. Donc c'est assez fascinant, et elle disait qu'elle passait partout où il y avait ou des maréchaux ou un événement lié à l'épopée napoléonienne.
0: Merci vraiment beaucoup pour cette visite extraordinaire.
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1: Bonjour, nous sommes avec Michel Finstein Palace qui est journaliste à l'Express qui récemment a publié un article sur la censure de la charte européenne des langues régionales sur le Conseil constitutionnel. Bonjour.
2: Bonjour.
1: Déjà pour débuter, on peut poser un peu le contexte. C'est quoi du coup cette charte européenne des langues régionales ?
2: Parce que la charte européenne des langues régionales et minoritaires, c'est un texte qui a été élaboré au niveau européen, comme son nom l'indique, pour protéger la diversité linguistique en Europe. Et vous savez que dans la plupart des pays, il y a plusieurs langues qui sont pratiquées. Souvent, il y a une langue qui est officielle, c'est le cas en France. Par exemple, seul le français est langue officielle, mais il y a d'autres langues. C'est le cas dans d'autres pays. Dans d'autres pays, on est plus tolérant. Il y a plusieurs langues qui sont officielles, comme en Suisse, par exemple, où il y a plusieurs langues nationales. Mais l'idée, c'était de protéger toutes les langues de l'Union, de l'Europe. Enfin, c'était plus large que l'Union européenne. Et donc, il y avait des mesures qui étaient proposées, il y avait une centaine de mesures qui étaient listées, et chaque pays faisait son marché, si je puis dire. On pouvait en choisir un certain nombre, il fallait en choisir au moins 35. Et à l'époque, on est en 1999, c'est Lionel Jospin qui est Premier ministre, il décide de signer la charte, il retient 39 mesures, mais c'est Jacques Chirac qui est président de la République, et cette charte doit être ratifiée par le président de la République. Or, Jacques Chirac est contre. Et comme il ne veut pas dire qu'il est contre, il a une idée, il se dit je vais demander son avis au Conseil constitutionnel. Il n'était pas obligé de le faire, hein. Donc il aurait pu ratifier la charte, mais il demande son avis au Conseil constitutionnel en sachant que le Conseil constitutionnel est contre la charte, et donc c'est un moyen pour lui de s'y opposer sans le dire. Moi j'ai fait que demander l'avis du Conseil constitutionnel. Il savait très bien ce qui allait se passer, et les faits vont montrer que le Conseil constitutionnel va effectivement censurer cette charte.
1: Et on sait pourquoi il était contre cette charte ?
2: Alors, il faut rappeler que Jacques Chirac était, dans ses études, avait fait l'ENA. Et en France, je ne vous apprends rien, on est un pays très centralisé. Et c'est ça qui est au cœur de la politique linguistique de la France. Hein. Il faut savoir que donc, la France ne va pas signer cette charte. Il y a très très peu de pays qui n'ont pas signé la charte. La France est vraiment une exception dans ce domaine. Et tous les observateurs internationaux considèrent que la France est vraiment, mène une politique très répressive à l'égard des langues régionales. Par exemple, j'ai rencontré récemment la personne qui, à l'ONU, est chargée justement des langues minoritaires. Et je lui avais dit, si vous deviez mettre une note à la France entre 0 et 10, quelle serait la note de la France ? Il m'a répondu 2, au mieux 2,5 sur 10. Voilà. Faut bien avoir conscience de ça, on est un peu formaté en France, parce qu'on vit en France. Mais on est vraiment une exception, hein, et on a une politique très très répressive. Et donc Jacques Chirac, il a fait l'ENA. Et à l'ENA, on vous apprend qu'à être un centralisateur, voilà, c'est la culture française. Il faut comprendre quelle est la raison fondamentale pour laquelle la France se distingue de ce côté-là. Je dis souvent que la France est un pays qui ne devrait pas exister d'un point de vue culturel. Je vais expliquer ça. Si vous allez en Italie, il y a des différences entre l'Italie du Nord et l'Italie du Sud, mais globalement, vous êtes dans un pays latin. Si vous allez en Allemagne, il y a des différences entre l'ouest de l'Allemagne et l'est de l'Allemagne, mais globalement, vous êtes dans un ensemble germanique. Donc vous avez une certaine cohérence dans ces pays. Il n'y avait pas de raison qu'un jour un pays s'appelle la France en rassemblant des Alsaciens et des Basques, des Bretons et des Corses, des Béarnais et des Flamands, et je ne parle même pas de l'Outre-mer. Et donc, ce pays n'avait pas d'existence culturelle spontanée. Et donc, il a toujours eu peur que telle ou telle région veuille quitter la France. Parce que, fondamentalement, il y a des peuples qui ont des cultures différentes qui ont été rassemblés dans ce pays. Et pour faire tenir ensemble un pays qui a des peuples et des cultures différentes, il y a deux méthodes. Il y a la méthode qui consiste à, d'un point de vue autoritaire, à obliger ces peuples à rester là et à mener une politique qui efface ces cultures pour que les gens oublient qu'ils sont bretons, corses, alsaciens, béarnais et qu'ils ne se sentent que français. C'est une méthode qui vise à l'uniformisation autour d'une seule langue et d'une seule culture. C'est un peu ce que fait la France. Malheureusement, en essayant d'imposer le français et en accordant que très peu de droits aux autres langues, quand on fait des comparaisons internationales, c'est très net. Il y a une deuxième méthode qui, moi, me plairait davantage, qui consiste à respecter les droits et les cultures de ces peuples différents, de telle sorte que les gens n'aient pas envie de partir puisqu'ils se sentent respectés. Donc là, vous faites l'unité dans l'union et dans le respect des cultures différentes. C'est ce que fait la Suisse. Il n'y a pas de mouvement séparatiste en Suisse. Et pourtant, quand vous allez à Genève, tout est en français. Quand vous allez à Zurich, tout est en allemand. Quand vous allez à Lugano, tout est en italien. Les gens se sentent respectés, ils sont très contents d'être suisses, voilà. Mais en France, on a choisi une méthode différente qui consiste à donner tous les avantages à une langue, le français, quasiment aucun droit aux autres langues, que ce soit le breton, le basque, l'occitan et les autres, voilà, pour faire oublier aux gens qui peuvent être autre chose que français. Voilà, on a une méthode malheureusement un peu autoritaire. Et donc tous les textes qui arrivent venant de l'extérieur, vous voyez, c'est très symptomatique, et qui disent, tiens, ce serait bien d'accorder des droits aux locuteurs du basque, du breton ou de l'alsacien, ah, pas du tout, ça va faire éclater le pays. C'est idiot, à mon avis, parce que si les gens se sont respectés, moi, à titre personnel, je suis bernais, j'ai envie que ma langue, qui était la langue de ma mère, se prolonge, etc., mais j'ai pas envie de quitter la France, j'ai pas créé le Front National de Libération du Berne. Voilà, j'aurais simplement que ma culture, et je pense qu'il y a 99% des locuteurs ou des gens qui aiment ces langues qui sont comme ça. Ils ont juste envie de garder leur langue tout en étant français. On peut être plusieurs choses à la fois. On n'est pas obligé d'être que français ou que béarnais. Voilà. Moi, je suis béarnais, français, citoyen européen, citoyen du monde. Voilà, c'est pas très grave. On s'enrichit mutuellement. Mais en France, et notamment au Conseil constitutionnel, et notamment Jacques Chirac qui avait fait l'ENA, c'est de dire, oulala, si les gens, on donne des droits aux locuteurs du breton, ils vont vouloir quitter la France. Voilà. C'est ça le réflexe, qui est un peu, me semble-t-il, pardonnez-moi de le dire comme ça, un peu primaire. Le raisonnement ne va pas très loin, mais il est très très fort, très puissant, et malheureusement, donc, quand le texte, la Charte européenne des langues régionales et minoritaires, va être examiné par le Conseil constitutionnel, bon, on va voir tous ces a priori monter à la surface, et le Conseil constitutionnel, on va sans doute y venir, à la suite d'un raisonnement qui n'était pas un raisonnement juridique, mais d'un raisonnement idéologique, à censurer la Charte, et Jacques Chirac, qui avait fait l'ENA, était bien content, parce que c'est ce qu'il voulait.
1: Donc en fait, ce serait aussi pour, comment dire, pour garder un peu de pouvoir, ou pas, quand même?
2: Alors, non, je ne crois pas que c'était ça. Alors, on n'est pas dans la tête des gens, hein, donc ce serait prétentieux de ma part de vous dire je sais exactement ce qu'il y avait dans le cerveau de Jacques Chirac quand il a fait ça. Non, non, fondamentalement, il l'a dit à plusieurs reprises, il ne voulait pas donner de droit aux langues minoritaires de métropole. Ce qui est très paradoxal, c'est ça qui est intéressant. Vous savez peut-être qu'un musée de Paris s'appelle Jacques Chirac, et le musée des arts premiers. Et donc, c'est une manière de prouver, c'est que d'être sincère, Jacques Chirac, il était très ouvert sur les cultures, ce qu'on appelle des peuples premiers, donc des cultures hors du champ occidental. Donc, il était passionné notamment par l'art asiatique. Donc, c'est une démarche d'ouverture d'esprit assez formidable. Il y avait un paradoxe, mais c'est parce que j'ai écrit un livre, moi, sur Jacques Chirac. Donc, c'est un homme qui avait beaucoup de paradoxes dans ce domaine-là, comme dans d'autres. Il était très, très ouvert aux cultures des peuples premiers, mais ailleurs qu'en France. En France, il fallait les réprimer, et il a dit, hein, que jamais il n'accorderait de droit aux langues régionales en France. Pour lui, c'était l'unité du pays qui était en jeu. Il n'arrivait pas à comprendre ce que je vous disais tout à l'heure, qu'on peut être plusieurs choses à la fois. Et ce qui m'étonne quand même, parce que ce sont des gens très intelligents, très cultivés, que ce soit les membres du Conseil constitutionnel ou Jacques Chirac, quand on regarde l'histoire de France, on ne parle partout français en France que depuis une centaine d'années. Je simplifie. Toute l'histoire, la France existe depuis 1000 ans, 1500 ans. Ça veut dire que toute l'histoire de France s'est construite avec un pays qui était multilingue, où on parlait des dizaines de langues différentes. Ça n'a jamais empêché la France d'exister. Jamais. Jamais. Si on avait attendu que la France soit monolingue pour exister, la France aurait 100 ans. Elle en a 1000 ou 1500 ans. Combien de poilus sont morts dans les tranchées en ne parlant pas français ou en parlant mal français? Combien de soldats ont donné leur vie pour la France en parlant une autre langue que le français? On n'arrive pas à comprendre cette idée simple en France de distinguer le patriotisme et la langue. Voilà. On est dans un pays qui est vraiment une exception. On a une obsession monolingue, si vous voulez. On n'arrive pas à comprendre ça alors que notre propre histoire montre que c'est tout à fait possible. Il n'y a aucun problème à parler plusieurs langues dans un pays. On n'est pas obligé de parler la même langue pour avoir, de parler une seule langue pour avoir une unité nationale. Moi, je plaide pour une idée simple qui passe mal, en tout cas auprès du Conseil constitutionnel, c'est de faire la différence entre une langue commune, que le français soit notre langue commune ne me pose aucun problème, et la langue unique. La langue unique, c'est la standardisation, c'est l'uniformisation. C'est une catastrophe dans le domaine culturel. Je vais faire un parallèle. Imaginez qu'un jour, donc je pense dans quelques dizaines d'années, on dise, bon, vous voyez, l'Europe, il faut qu'on se renforce, regardez, il y a les Russes, les Américains, tout ça, allez. Il faut qu'il y ait une seule langue en Europe. Et que quelqu'un dise, bah, la langue unique en Europe, ça va être l'anglais, bien sûr. C'est la langue la plus partagée. Et qu'on donne à l'anglais en France le statut qui est celui du français au Pays Basque, en Occitanie ou ailleurs. C'est-à-dire que toute l'école est en anglais. Toutes les administrations sont en anglais. Tous les débats politiques sont en anglais. Etc, etc. Et que ceux qui veulent parler français, on leur donne les mêmes droits que ceux qui veulent parler basque, occitan ou alsacien aujourd'hui en France. C'est-à-dire pas grand-chose. Ben là, tout d'un coup, les Français s'apercevraient peut-être que la diversité culturelle, c'est pas mal quand même. Et je pense que les Français refuseraient une telle politique, où l'anglais serait imposé. Et ils auraient raison. Voilà. Et ce qu'on refuserait à l'anglais, on l'applique au profit du français, au détriment des langues régionales de France. Pardon, excusez-moi, je vous interromps une dernière chose. La devise de l'Europe, c'est unie dans la diversité. Et donc, on respecte les langues de chacun. Enfin, moi, je

0: y a l'utilité. Qu'est-ce que ça me rapporte de maîtriser une langue pour passer des diplômes et pour avoir un emploi, voire pour avoir une augmentation de salaire? Sauf exception, parler occitan, basque, alsacien, ça ne rapporte pas grand-chose. Parler anglais, ça rapporte. Et donc c'est pour ça, et je ne le reproche absolument à personne, les gens apprennent l'anglais parce que c'est la langue la plus utile aujourd'hui sur le marché du travail. Mais si vous remplacez l'anglais par l'espagnol, l'allemand, le russe ou le wolof, eh bien les gens demain parleront allemand, apprendront allemand, le russe ou le wolof, parce que ce sera la langue la plus utile. Au Moyen-Âge, on apprenait le latin. Voilà, parce que c'était la langue la plus rentable sur le marché du travail, si je puis dire. Aujourd'hui, c'est plus le latin, c'est l'anglais. Voilà, donc c'est comme ça. Donc c'est pour ça que nos langues ne s'en sortiront pas si on ne les rend pas utiles, en fait. Si les générations précédentes sont passées au français, c'était pas par un caprice. Personne n'abandonne sa langue spontanément. Personne ne se dit, quand il parle une langue et qu'il a un enfant, je vais lui apprendre une autre langue que la mienne. Le réflexe spontané de l'être humain depuis toujours, c'est d'apprendre sa langue. Quand il y a des générations des ruptures dans la transmission, c'est pour une raison unique, c'est qu'on a créé des conditions extérieures pour rendre la langue, votre langue maternelle, la rendre inutile, ou peu utile, moins utile qu'une autre. Et c'est ce qu'on a fait. Au 19e siècle, quand on crée l'école obligatoire et qu'on dit l'éducation se fera en français et exclusivement en français, qu'est-ce qu'on a dit? La France était paysanne à 80%. Soit tu passes au français et ton enfant a une chance de devenir facteur, instituteur, médecin.
1: Oh oui.
0: Continue à parler ta langue régionale. Dans ce cas-là, ton fils, il sera paysan. Pardonnez-moi, je vais refaire ça. J'ai une enceinte. Ton fils sera paysan. Et si ton fils est paysan, ça veut dire miséreux dans 99% des cas. Donc, j'aime bien prendre l'image d'une valise. Imaginez que vous avez le choix entre deux langues et que ces langues, elles sont associées à une valise. Dans la valise du français, vous ouvrez la valise, il y a plein de billets de banque. Vous ouvrez la valise langue régionale, il y a un malheureux billet. Laquelle vous prenez de valise? Vous prenez la valise pleine de billets. Voilà. Donc, en France, on a créé des conditions en disant, vous avez le choix. Et vous avez le choix entre une valise pleine de billets et une valise où il n'y a pas de billets. Les gens, ils ont choisi la valise avec les billets, c'est normal. Le vrai choix, ce serait de rendre les langues aussi utiles les unes que les autres. Il y a une idée qui est simple, qui est défendue par les linguistes du monde entier. Moi, je ne suis que journaliste, je ne suis pas linguiste, donc je ne fais que répéter ce que disent les scientifiques et les universitaires. Le modèle français, ça devrait être quoi? Le français pour langue commune. Partout, le français serait langue officielle. Mais dans chaque région où il y a une langue historique, la langue historique de leur région serait co-officielle à côté du français. L'alsacien en Alsace, le basque au Pays Basque, le breton en Bretagne, Corse, le créole martiniquais en Martinique, vous m'avez compris, c'est assez simple. Là, les gens auront un vrai choix, là, les deux langues seront pratiquées, et on a une chance formidable, c'est que l'être humain est fait pour parler plusieurs langues. Si notre cerveau était conçu de telle manière qu'on puisse parler qu'une langue, bon, à la limite, on pourrait dire, on va parler français. Voilà. Mais c'est pas le cas. Et non seulement on peut parler deux langues, mais les gens qui parlent deux langues, c'est prouvé scientifiquement maintenant, les enfants qui parlent deux langues réussissent mieux à l'école. Donc on a quand même un truc formidable qui permet de préserver notre diversité culturelle et de favoriser la réussite scolaire de nos enfants. Pourquoi s'en priver?
1: En plus, on voit en ce moment qu'il y a des coupes budgétaires sur toutes les associations.
0: Oui.
1: Qui en général promouvoient aussi les langues régionales, tout ça, et c'est en train de mourir.
0: C'est pas en train de mourir, mais c'est plus difficile. C'est plus difficile. Après, il y a des choix politiques. Hein. On peut couper des subventions sans couper les subventions des subventions des régionales.
1: Oui. Pour revenir à la charte des langues régionales, quels étaient les arguments du Conseil constitutionnel pour rejeter, t'en prends garder que 35, il me semble, c'est ça hein.
0: Non, ça c'est le gouvernement qui avait proposé de prendre que quelques mesures, mais en fait tout a été rejeté parce que le Conseil a dit cette charte elle est contraire à la Constitution. Alors quel est le raisonnement du Conseil? Il est très simple et il n'y a pas besoin d'être un expert du droit constitutionnel pour le comprendre. En 1992, on a ajouté un article à la Constitution, à l'article 2, on a ajouté une phrase qui dit « la langue de la République est le français ». Et le Conseil constitutionnel dit la langue de la République est le français, c'est-à-dire que toutes les institutions qui incarnent la République doivent être en français. L'école, la mairie, les impôts, voilà. Et il ajoute le français et exclusivement le français. Et donc la charte donne des droits à des langues autres que le français, c'est anticonstitutionnel. Voilà. C'est ça le raisonnement. Or, ce raisonnement, pardonnez-moi de le dire, mais je ne fais que répéter ce que me dit.

0: professeur de droit constitutionnel, il est faux. Pourquoi est-il faux? Parce qu'en 1992, lorsque cet article est ajouté à la Constitution, la motivation des parlementaires, hein, qui modifient la Constitution, c'est de lutter uniquement contre l'anglais. En 92, la France ratifie le traité de Maastricht qui instaure la monnaie unique. Donc la France abandonne sa souveraineté monétaire, c'est un acte fort pour un État. Les parlementaires sont inquiets en disant « Mais attendez, les marchés financiers, la langue des marchés financiers, c'est l'anglais. Il ne faudrait pas qu'à travers l'euro, l'anglais s'introduise encore plus en France. Il y a déjà plein d'anglicismes, on ne va pas en ajouter, donc il faut défendre le français. » Et donc, on ajoute cet article contre l'anglais. Et il y a des parlementaires qui s'inquiètent. J'ai relu les débats parlementaires. Et qui disent « Mais attendez, il ne faudrait pas que cet article soit utilisé contre les langues régionales. » Le seul adversaire de cet article, c'est l'anglais. Et ils demandent au gouvernement de s'engager solennellement, sinon ils disent « on ne votera pas le texte ». Et le gouvernement, je vous cite la phrase, dit « aucune atteinte ne sera portée à la politique et au respect de la diversité de nos cultures régionales, qui est un élément essentiel du patrimoine national ». Et le ministre ajoute « le français est la langue de la République, certes, mais il n'est pas et il ne sera pas la seule langue de la République ». Donc c'est très clair, on a un article qui a pour seul adversaire l'anglais, avec l'engagement solennel qu'il ne soit jamais utilisé contre les langues régionales. Et depuis 1992, le Conseil constitutionnel fait l'inverse. Il utilise cet article contre les langues régionales, et regardez dans nos rues, écoutez la télévision et vous allez voir ce qui se passe pour l'anglais. Le gouvernement a lancé il y a peu de temps le pass culture en écrivant pass sans E, à l'anglaise. Et là, le Conseil constitutionnel ne dit rien. Donc on a quand même un détournement, je suis désolé de le dire, j'ai l'air d'être un militant affreux, le couteau entre les dents, mais je ne fais que répéter ce que me disent des professeurs de droit constitutionnel qui me disent qu'en l'occurrence, dans ce domaine-là en particulier, le Conseil constitutionnel ne tient pas des raisonnements juridiques, mais des raisonnements idéologiques. Ce qui est très grave. Le Conseil constitutionnel est là pour vérifier la compatibilité des lois avec la Constitution. Il n'est pas là pour... Ça n'est pas un parti politique qui défend des idées. On a le droit d'être contre les langues régionales, hein, c'est la démocratie. Mais le Conseil constitutionnel, c'est pas son boulot. Or, et c'est ça qui me semble-t-il est intéressant, quand on lit les délibérations du Conseil constitutionnel quand il a examiné la charte, ces délibérations ont été rendues publiques il y a quelques semaines, je m'en suis procuré, c'est comme ça que j'ai fait l'article, on voit bien que le raisonnement qui a été tenu n'a pas été un raisonnement juridique, mais un raisonnement idéologique, et ça se voit à travers des phrases qui sont aberrantes, me semble-t-il, aberrantes.
1: Vous avez quelques exemples de phrases aberrantes?
0: Alors, le président du Conseil constitutionnel de l'époque, au début du débat, dit « j'ai horreur de cette charte ». J'ai horreur, vous voyez, le raisonnement juridique. J'ai horreur de cette charte. Le rapporteur du texte, celui qui est chargé de préparer le raisonnement juridique et qui va le présenter à ses collègues. Hein. Il y a 9 personnes au sein du Conseil constitutionnel, il y a quelqu'un qui est rapporteur, il présente ses conclusions et après il en débat avec ses collègues et il vote. Il dit « Avant d'entrer dans le vif de l'analyse constitutionnelle, je voudrais dire, au titre de mon « moi profond », combien l'esprit qui préside à cette charte me heurte et me blesse dans la conception que j'ai de la République et de son unicité. Le type qui a préparé la décision. J'ajoute, ce texte est nocif pour tout le monde. C'est un autre membre du Conseil, Simone Veil en l'occurrence. Ce texte est nocif pour tout le monde, notamment pour les citoyens. Est-ce que vous ne croyez pas que c'est typique d'un raisonnement parisiano-centré? Est-ce qu'un locuteur du Basque à qui on dit « Tiens, il y a un texte qui va défendre le Basque, à votre avis, il sent que ce texte est nocif pour sa culture ?» C'est aberrant. Un autre conseiller, développer l'enseignement des langues régionales alors qu'on est incapable d'enseigner correctement le français, c'est une aberration. Je le redis, les scientifiques ont prouvé depuis des décennies qu'un enfant qui parle deux langues précocement a un avantage dans les études parce que son cerveau est habitué à la complexité. C'est pas vrai que des langues régionales, hein. Vous parlez français et anglais, français et allemand, ça marche aussi, mais si vous parlez français et occitan, ça marche. Voilà. Et ce conseiller affirme le contraire. On a même des résultats, puisqu'il y a des lycées aujourd'hui qui fonctionnent principalement en basque, par exemple, hein, et les élèves qui suivent ces études dans ce lycée ont des meilleurs résultats au bac que la moyenne nationale. Et ils ont des meilleurs résultats au bac de français. Pas parce qu'ils sont géniaux, pas parce que les langues régionales c'est meilleur que les autres, c'est le bilinguisme qui fait ça. Mais vous avez un conseiller qui va censurer le texte en tenant un raisonnement comme celui-là. Et puis, celui-ci, alors vous avez un conseiller qui dit en 92, donc la réforme, il s'agissait d'éviter l'usage des langues étrangères, mais aussi des langues minoritaires. Cela ressort nettement des débats. Je vous ai lu les débats. Les débats disaient le contraire. Et donc on a vraiment l'illustration par l'exemple de ce que je vous disais, c'est que dans ce domaine-là, moi je ne suis pas compétent pour juger des autres domaines, les membres du Conseil constitutionnel ne tiennent plus un raisonnement juridique, mais un raisonnement idéologique. Et on voit bien dans la conversation, où c'est, ça part un peu comme ça, les gens lâchent des choses, quoi. C'est affolant. C'est si vrai que le rapporteur du texte, donc je vous ai dit qu'il a dit au titre de mon moins profond, cette charte me hérisse, etc. Eh bien, il déroule son raisonnement et il dit, malgré tout, j'ai bien cherché, mais on est obligé d'accepter cette charte. Pourquoi ? Parce que je vous dis qu'il y avait 4, sur 99 mesures, la France en a retenu 39. Et dit, en fait, les mesures qu'a retenues la France, elles sont anodines. Je vous en cite une, par exemple, il y avait le droit pour une collectivité locale de traduire une de ses délibérations. Il faut qu'elle fasse sa délibération en français, mais elle a le droit de la traduire en occitan en plus, si vous voulez. Bon, en alsacien ou encore en plus. Il dit, c'est pas à la place du français, c'est en plus. Oui, ça change pas grand-chose. Donc il dit, j'ai bien cherché, on peut pas s'opposer à cette charte. Et ses collègues, oui, mais c'est quand même embêtant, il faut qu'on s'y oppose. Donc c'est quand même grave. Il y a eu plusieurs, encore une fois, professeurs de droit constitutionnel qui avaient examiné, un professeur qui s'appelait Guy Carcassonne, qui a fait un rapport détaillé, qui fait une quarantaine de pages, qui dit, il n'y a aucun problème. Le rapporteur du texte dit, il n'y a aucun problème. Et néanmoins, le Conseil va censurer la charte. Pour les raisons que je vous ai données, par idéologie.
1: Et maintenant, c'est quoi les conséquences ?
0: Alors, les conséquences, c'est que donc la France n'a pas accepté, n'a pas ratifié la charte, donc ne peut pas l'appliquer. Et donc, les parlementaires ont été très choqués par cette décision du Conseil, puisque je vous dis, il a fait le contraire de ce qu'ils avaient voulu. Donc, ils ont dit, puisque c'est ça, on va ajouter un article à la Constitution pour défendre les langues régionales. Comme ça, le Conseil ne pourra plus s'y opposer. Ça a été très long, il a fallu du temps, mais en 2008, on ajoute un article à la Constitution, l'article 75.1, qui dit « Les langues régionales font partie du patrimoine de la France ». Très bien. Et quelques années plus tard, le Conseil constitutionnel est saisi d'un autre texte pour défendre les langues régionales. On dit « le Conseil constitutionnel, il est coincé, il va être obligé d'accepter ». C'est ce qu'a dit le Conseil constitutionnel. Il a dit « L'article 75.1 n'ouvre aucun droit, ni pour les locuteurs, ni pour les langues ». Donc, il a créé à cette occasion, et encore une fois, c'est un professeur de droit constitutionnel qui est par ailleurs, qui était président de la commission des lois de l'Assemblée nationale, Jean-Jacques Urvoas, qui dit c'est la première fois qu'on a dans la Constitution un article qui ne sert à rien, un article qui est décoratif. Le Conseil constitutionnel a inventé l'article décoratif à propos des langues régionales. Je vous assure que c'est grave. Et que si c'était la même chose, à propos, je dis n'importe quoi, la défense des femmes, des immigrés, des homosexuels, ce serait un scandale absolu. Mais comme ça touche nos pauvres langues, qui sont ignorées et méprisées, notamment par la presse nationale, qui est une presse parisienne, on est quelques-uns à les défendre, mais ça passe comme ça. Mais je vous assure que c'est un problème. Parce qu'on a une institution qui sort de son cadre et de sa mission. Encore une fois, on peut défendre les idées opposées aux miennes, ça ne me pose aucun problème. Mais le Conseil constitutionnel n'est pas là pour donner ses idées de ses membres. Il est là pour voir si un texte est conforme ou non à la Constitution. Or, il tord la Constitution. Quand il y a un article favorable aux langues régionales, il dit que ça n'ouvre aucun droit. Quand il y a un article sur le français contre l'anglais, il l'utilise contre les langues régionales. C'est un problème, quand même. Et on a revu ça il y a 3 ans, dans la loi dite Molac, qui était en faveur des langues régionales, qui a été votée à l'initiative d'un député qui s'appelait Paul Molac, qui était décisive, puisqu'elle permettait la généralisation de ce qu'on appelle l'enseignement immersif, c'est-à-dire un enseignement principalement dans une langue régionale, dans l'école publique. Vous savez peut-être que, par exemple, les Calandrettes, qui fonctionnent avec l'occitan comme langue principale, ce sont des associations privées, puisque c'est interdit dans l'école publique. Et donc, c'est pas facile, ça marche avec des bouts de ficelle, c'est pas proposé partout, les gens sont admirables, ils se défoncent pour faire tourner ça, mais c'est compliqué. Donc là, on pouvait le faire dans l'école publique. De telle sorte que les enfants volontaires soient bilingues à la fin du CM2, qu'ils soient aussi à l'aise en français qu'en occitan. On sait que ça marche très bien, et encore une fois, ça favorise la réussite scolaire. C'est pas du délire de militants qui ont un peu abusé de la marijuana. C'est quelque chose de sérieux. Donc ce texte était passé, voté à l'Assemblée, voté au Sénat. Il est déposé au Conseil constitutionnel. Je vous passe les détails dans des conditions anormales. Anormales. Ouais. Le Conseil constitutionnel l'a censuré. toujours sur la foi de l'article 2, ah ben non, la langue de la République est française, etc. C'est contre les langues régionales. On a un vrai problème. On a un vrai problème, et la seule... Alors, il y a une solution. Il y a deux solutions. Soit on a des membres du Conseil constitutionnel qui arrêtent de faire de la politique et qui se contentent d'interpréter la Constitution comme ça devrait être leur mission. Mais quand vous voyez, il y a eu trois nominations il y a un mois de cela, deux des membres se sont prononcés contre la loi Molac. Donc c'est mal parti. Et deuxièmement, c'est de changer à nouveau la Constitution en faisant un truc, par exemple, j'en ai parlé avec Paul Molac, qui est le député en question. Il faudrait mettre dans la Constitution la méthode immersive, la méthode est une méthode autorisée par la Constitution. Voilà, le Conseil constitutionnel pourra. Il n'y connaissent rien. Et puis le Conseil constitutionnel, il n'est pas là pour donner son avis sur une méthode pédagogique. C'est pas sa mission. Voilà. J'ajoute, j'ai l'esprit taquin de temps en temps, qu'il y a des lycées français à l'étranger, vous savez, aux États-Unis, au Brésil, en Espagne. Vous savez quelle est la méthode qui est appliquée pour que les enfants apprennent le français dans les lycées français? C'est la méthode immersive.
1: Oui.
0: Par la raison qu'on a dite, c'est la plus efficace, évidemment. Et j'ajoute, en ayant l'esprit encore plus taquin et un peu énervé, quelle est la méthode que l'école de la République a choisie pour imposer le français dans toutes les régions, y compris dans les régions où on parlait peu français, voilà, sous la Troisième République? La méthode immersive. Et les enfants qui avaient le malheur de laisser échapper un mot d'occitan breton étaient punis. Un enfant qui, dans une calendrette, met un mot en français, il n'est pas puni. D'accord? Et donc la méthode qui a été utilisée par la France, en France, dans les régions où on ne parlait pas français, la méthode qui est utilisée aujourd'hui en France dans les lycées étrangers, c'est la méthode immersive. Là, ça ne pose aucun problème. Mais en revanche, quand on essaie d'utiliser la méthode immersive pour défendre nos langues à côté du français et pas à la place, là, c'est anticonstitutionnel.
1: Parce que même, il y a des classes qui sont bilingues anglais avec cette méthode immersive.
0: Bien alors, ce que dit le Conseil constitutionnel, c'est qu'on a droit à utiliser les langues régionales, mais pas plus que la parité horaire. Alors, si une école fonctionne avec 24 heures, vous avez le droit d'avoir 12 heures d'occitan et 12 heures de français. Et donc, vous avez le droit aussi d'avoir 12 heures d'anglais et 12 heures de français. Ce que dit le Conseil constitutionnel, c'est la langue de la République est le français, donc vous ne pouvez pas avoir une majorité de cours dans une autre langue que le français. Le problème, il est simple à comprendre. Pourquoi ça ne suffit pas? Si on veut sauver les langues, ça ne suffit pas. La vie éveillée d'un enfant, c'est une centaine d'heures par semaine. D'accord? Sur ces 100 heures, l'enfant passe 24 heures à l'école. Si vous lui dites, bon, tu feras 3 heures d'occitan par semaine, même 12 heures d'occitan par semaine, 12 heures sur 100, alors que tout l'enfant, quand il va sortir, la télé, internet, le téléphone portable, le foot, le théâtre, tout est en français, ben, l'enfant ne devient pas un locuteur. N'est pas à l'aise s'il est aidé par ses parents, s'il bosse beaucoup. Il y a des exceptions, mais c'est pas une méthode qui marche très bien. La seule méthode qui marche bien, c'est que sur 100 heures, effectivement, l'école soit intégralement en occitan, pour prendre cet exemple-là, au début, hein, les premières années. L'enfant parlera français 75% du temps à l'extérieur. Donc l'enfant, il parle français, il n'y a aucun problème. D'accord ? Il s'agit de sauver la langue faible. La langue faible, 24 heures. C'est pas beaucoup sur 100 heures, d'autant que sur une année, il y a la moitié des semaines où on va à l'école. Donc vous avez la moitié du temps où l'enfant ne parle que français. D'accord? Et les semaines où il va à l'école, il va faire 24 heures de français sur 100 heures. Donc on se rassure, l'enfant sera francophone. Hein, il n'y a pas de difficulté. Voilà, mais c'est comme ça qu'on va en faire un bon locuteur. Et encore une fois, en ce moment, c'est la théorie, mais c'est la pratique et on a maintenant l'expérience. Hein. Les calendrettes, les écoles Niwan pour les Bretons, les Ikastola pour les Basques, c'est ce qui forme les meilleurs locuteurs parce qu'ils en font plus que les autres, c'est pas très tordu. Hein. Il y a même un rapport du ministère de l'Éducation nationale qui l'a établi, un rapport sur les écoles Diwan, donc les écoles bretonnes, qui a dit bah, ces élèves, ils ont un meilleur niveau en breton que les autres, ceux qui font de la parité horaire et ceux qui en font 3 heures par semaine, ce qui n'est pas très sorcier, hein. Ils en font plus, voilà. Ils ont aussi un meilleur niveau en français, reconnaît le ministère de l'Éducation nationale. Mais bah, ce rapport, comme il ne plaisait pas, il a été un peu enterré. Moi, je me suis bagarré pour l'avoir grâce à des associations qui l'avaient récupéré. Et le ministère de l'Éducation nationale n'en a fait aucune publicité, évidemment. Je vous assure, on est dans l'idéologie. On est dans l'idéologie, vraiment. Et j'ai rencontré Jean-Michel Blanquer, là, récemment, qui était ministre de l'Éducation nationale, qui avait commandé ce rapport et qui l'a enterré, et qui s'est opposé à la loi Molac, quand elle a été débattue, et il dit, mais oui, derrière ça, il y a des séparatistes. Voilà, je lui ai dit de me présenter. Moi, je connais beaucoup, par exemple, de militants du Picard, Je dis, mais présentez-moi le Front National de Libération de la Picardie. J'attends de voir ça avec intérêt en tant que journaliste. Hein. J'aurai le prix Albert Londres, hein, moi, si je sors le scoop. C'est aberrant. C'est aberrant.
1: Oui, ils parlent par leurs émotions et leurs préjugés au lieu de parler par la loi.
0: Vous avez très bien formulé les choses. C'est exactement ça.
1: Ben, écoutez, je pense qu'on a fait le tour des questions. Est-ce que vous avez quelque chose d'autre à ajouter, peut-être ?
0: Oui, ajouter ce que disent... Moi, je suis très patriote. Et je vais dire une banalité, mais ce qui fait la richesse de la France, c'est sa diversité. Et je suis frappé de voir que dans tous les domaines, on exalte la diversité française à raison. On s'émerveille devant la diversité de nos paysages à chaque fois qu'il y a le Tour de France. On s'émerveille devant la diversité de nos architectures. Il y a un domaine où la diversité est réprimée, c'est la diversité des langues. Et c'est stupide, parce que l'élément le plus essentiel d'une culture, c'est la langue. C'est la langue. Et je répète, toute l'histoire de France montre que ce pays a toujours fonctionné dans l'unité avec des langues différentes. Il y a eu des conflits en France. Mais pardon, il y avait les guerres de religion. Citez-moi des conflits linguistiques. On s'est battu pour des idées politiques, au moment de la Révolution, les royalistes, etc. Citez-moi un conflit linguistique. Ça n'a jamais existé. On a eu des millions de gens qui se sont battus pour la France en parlant d'autres langues. Et on reste sur un schéma de pensée qui, à mon avis, est très faible. Très faible, et qui vient ruiner ce qui est la principale richesse française, qui est la diversité. Voilà. Moi, je redis, je ne suis pas un indépendantiste. Je me bats juste pour une chose, c'est que nous puissions conserver nos langues, nos cultures, qui font la richesse de la France, et je prétends être un meilleur patriote que ceux qui s'emploient à les détruire.
1: Peut-être que c'est aussi un terme général, parce que même actuellement, on voit que les gens, que ça soit de la même idéologie, ne s'entendent déjà pas ensemble. Donc peut-être que ça s'inscrit aussi dans un contexte plus large que les langues régionales.
0: Oui, vous avez raison. Par exemple, dans le Conseil constitutionnel, vous avez des membres du Conseil constitutionnel sur la charte qui disent « Oula, tout ça, c'est du communautarisme ». Mais est-ce que vous trouvez intellectuellement rigoureux de comparer un islamiste radical qui, au nom d'une vision de l'islam très particulière, met des bombes en France, et quelqu'un qui se bagarre pour défendre le Picard ou le Béarnais? Enfin, je veux dire, c'est... Excusez-moi. Ça n'est pas du communautarisme. Moi, je ne vis pas qu'avec des Béarnais qui parlent Béarnais. Enfin, je veux dire, c'est pas ça mon but. Voilà. Je voudrais simplement pouvoir que cette langue continue d'exister comme elle existe depuis que les langues romanes se sont séparées du latin. Voilà. C'est pas très compliqué hein, à comprendre. Hein. Et moi, il y avait France Écosse il y a 3 jours à la télé et j'étais comme un fou à crier, à chanter la Marseillaise. Voilà. Moi, je suis donc Bernais et chez nous, ça chante beaucoup. Il y a une fête que j'adore, il y a une fête de village, j'y participe dès que je peux. Il y a une fête de village qui se situe autour du 11 novembre. Qu'est-ce qu'on fait ? On passe notre journée à chanter en Bernais. Des polyphonies, etc., de manière classique. Et y compris à la messe, parce que c'est toujours des fêtes patronales. On va à la messe, on chante en Bernais des chants religieux. Dans l'après-midi, on chante plutôt des chants profanes en étant un petit peu aviné. Mais on se rend à la sortie de la messe devant le monument. On est le 11 novembre et on chante la Marseillaise. On peut être deux choses à la fois. On peut être et béarnais et français, et alsacien et français, et breton et français, et toute l'histoire de France le montre. Sont vous notre diversité culturelle qui est une richesse formidable.
1: Et bien sur ces belles paroles, on va se laisser. Merci beaucoup. On peut aussi vous retrouver toutes les semaines où vous publiez une lettre d'information qui est intitulée « Sur les bouts des langues » sur le site de l'Express.
0: Merci, à vous.
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Que si tout en fait et qu'on continue. Espérons qu'on continuera encore longtemps. Le niveau de l'Oise, donc, nous avons 80 mètres et puis vont dans l'Ivdée, le beau Libotard, 8, 9, 9, 9, 10, 10, 10, partout l'engraissement, la plupart. Les femelles, une première vente, se fait à 18 000 et une autre à 30 000 quand elles sont plus. Les villages se passent à partir de fin décembre, janvier, février. À Salaire, puis donc à Navarre, ce que je veux dire très bien, elles ne s'occupent pas, la boutonne ne vient pas, ils n'y en ont rien, je veux dire tout à sous, puis la seule race que je veux dire comme beaucoup, elle s'occupe très bien de son lit, puis le cas de la maternelle, elle ne peut pas se passer de son lit.

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On a un 50% d'une chose, un 50% de l'autre. Je crois que c'est ça qu'il faut. Il ne faut pas oublier, il ne faut pas oublier, parce qu'un peuple qui est uniquement traditionnaliste, il vit toujours dans une tradition sans rien d'autre.

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2: À Montarin, dans le Gard près d'Uzès, une fête pas tout à fait comme les autres attire chaque année curieux habitants et passionnés de culture locale. Son nom, la fête des pois chiches. Alors derrière cette appellation, un événement qui mêle création artistique, agriculture, convivialité et ancrage territorial. Mais d'où vient ce festival ? Élément de réponse avec Emma, organisatrice de cette fête.
3: Il est né en 2007-2008, quasi 19 ans, bientôt 20 là. C'est la réunion de plusieurs associations du village, à un moment où il ne se passait pas grand-chose à Montaran, qui se sont réunies, qui ont décidé de faire d'abord une fête qui s'est appelée la fête des jardins. Et puis de là est née la fête du pois chiche.
2: Pourquoi le pois chiche ?
3: Eh bien parce que Montaran, ça veut dire Monte Arena. Et le pois chiche pousse très bien, voilà, dans le sable, c'est le petit monde de sable, Montaran. Donc il y a eu une grosse culture de pois chiche depuis très longtemps.
2: Aujourd'hui, la fête du pois chiche attire un public extérieur, soutient les producteurs locaux et contribue donc à la vitalité économique et culturelle du territoire. Pour les habitants, il est devenu un rendez-vous incontournable, un moment de fierté collective.
3: Eh ben la philosophie c'est qu'il faut qu'il y en ait pour tout le monde, pour tous les goûts, pour tous les âges, qu'on puisse partager, qu'on puisse vivre ensemble, qu'on puisse faire de ce moment un moment un peu unique à part entière dans le monde dans lequel on vit aujourd'hui quoi.
2: Concerts, spectacles vivants, marchés de producteurs, ateliers participatifs, tout est pensé pour favoriser la rencontre entre artistes, habitants et monde agricole. Alors comment s'organise cette fête du pois chiche ? Réponse avec Annabelle, régisseuse générale.
4: Donc on est sur tout le village et on fait tourner 4 sites en même temps. Le site principal est celui des petits jardins. Donc c'est un endroit où il y a un grand jardin, le jardin du temple, et ensuite plein de petits jardins communaux dans lesquels vont se dérouler des ateliers pendant la journée, des petits concerts, des petites animations. Et ensuite on a un lieu qui s'appelle La Guinguette, où c'est un peu plus intime, où on accueillera notamment des groupes de rap. Et la Place to Chiche, un endroit où on peut voir des food trucks, manger en famille avec les amis et participer au blind test et au karaoké de Mercure Rétrograde. Et ensuite, une nouveauté, le Puy Vendin, qui sera un peu sous forme de bodega.
2: Alors si vous n'avez rien prévu, rendez-vous au Pois Chiche à Montarin dans le Gard les 29, 30 et 31 mai pour 3 jours de culture, de rencontres et de convivialité. Ce numéro de 180 secondes a été réalisé par Radio Système pour l'Assemblée régionale des radios associatives dans le cadre d'un partenariat avec la région Occitanie-Pyrénées-Méditerranée.

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1: Bonjour, je suis en présence d'un major de la police nationale, alors je vais vous laisser vous présenter.
2: Donc bonjour, je m'appelle Stéphane Lafont, donc je suis major de police, j'appartiens à la direction interdépartementale de la police nationale de la Haute-Garonne, DIPN 31, et je suis adjoint au chef du service départemental du recrutement et de la formation.
1: D'accord, alors... La police nationale, on la retrouve surtout en ville, il me semble. Quelles sont vos missions ?
2: Alors, effectivement, la police nationale, contrairement à la gendarmerie, on la retrouve en zone urbaine, périurbaine. Les gendarmes aussi, on les retrouve en zone périurbaine, mais également en campagne. Donc, les missions de la police nationale, donc, il y a plusieurs directions pour déterminer les missions de la police nationale. Lorsqu'on parle de police en ville, on parle de sécurité publique, la Direction nationale de la sécurité publique. Là, on est sur la protection des personnes et des biens et sur la garde des institutions. Après, nous avons différentes directions. La Direction nationale de la police aux frontières qui est chargée, entre autres choses, de la lutte contre l'immigration clandestine. La Direction nationale de la police judiciaire qui est en lutte contre la grande criminalité et la criminalité organisée. La DCCRS, la Direction centrale des compagnies républicaines de sécurité, où là, les CRS, ça, tout le monde le sait, leur cœur de métier, c'est le maintien de l'ordre. Donc on les retrouve essentiellement lors de manifestations, mais également sur d'autres missions de sécurisation, etc. Et après, vous avez les services de renseignement, tels la DGSI, le renseignement territorial, et puis après, pléthore encore de directions, de sous-directions. On aurait pas assez de temps pour les citer, mais vraiment, les directions principales de la police nationale qui englobe le plus d'effectifs, on est sur la sécurité publique, la police aux frontières, la police judiciaire, les CRS et le renseignement.
1: D'accord. Donc, vous avez un panel de missions assez large. Est-ce que vous avez des spécialités qui sont propres à des groupes ?
2: Alors oui, par exemple, pour la sécurité publique, vous y retrouvez en sécurité publique des motards, donc une spécialité de la police nationale. Vous y retrouvez des brigades cynophiles, donc avec nos chiens. Lorsque vous êtes en CRS, vous retrouvez également des motards qui sont CRS, mais pour les CRS, vous avez des spécificités parce que vous avez des missions pour les CRS. Par exemple, l'été, on peut retrouver les CRS sur les plages, notamment sur la côte atlantique, là où c'est le plus dangereux, le plus risqué. Donc les CRS font les plages, certains, pas tous bien évidemment, font les plages l'été. Donc ce sont des collègues qui sont en CRS en compagnie toute l'année. Ils ont passé des tests et pendant une période qui s'étend de juin à septembre, ils sont sur les plages pour sécuriser la baignade des vacanciers. Et vous avez également des CRS haute montagne qui, eux, font ça toute l'année, puisque la montagne est dangereuse, que ce soit l'été ou l'hiver. Et donc, il y a du secours en montagne toute l'année. Donc là, vous avez des CRS qui sont bien... qui sont fixes et qui sont à cette mission en permanence. Après, vous avez la police judiciaire. Vous avez, par exemple, la brigade de recherche et d'intervention de la police judiciaire, qui est un groupe d'intervention qui est chargé de faire des surveillances, des filatures, d'interpeller des individus également. Bon, voilà, il y a pléthore comme ça de spécialités dans la police et en fonction des directions. Mais c'est vrai qu'on dit que la police, dans un seul métier, il y a 100 métiers. Donc, effectivement, on peut, si on veut travailler avec des chiens, on peut travailler avec des chiens. Si on veut travailler avec des chevaux, on peut être en brigade équestre. Si on veut être motard, si on veut faire du renseignement, si on veut faire de la formation, si on veut faire de la police secours, si on veut faire... si on veut être CRS, donc faire du maintien de l'ordre, etc. Donc voilà, si on veut être en brigade fluviale, voilà. Pléthore de services, c'est vrai, et c'est un métier effectivement très diversifié.
1: D'accord. Donc, je sais que vos collègues de la gendarmerie, eux, font partie du ministère des armées. Vous faites partie de quel ministère, du coup ?
2: Alors, les gendarmes sont comme nous. Ils sont ministère de l'Intérieur. Ils ont rejoint le ministère de l'Intérieur depuis déjà quelques années. Ils ont gardé leur statut militaire, mais ils dépendent comme nous du ministère de l'Intérieur.
1: D'accord. Donc ils dépendent plus du ministère des Armées.
2: Non, ils ont toujours, encore une fois, ils ont toujours leur statut de militaire, mais ils ne dépendent plus du ministère de la Défense ou du ministère des Armées. Ils dépendent du ministère de l'Intérieur.
1: D'accord. Pour revenir sur la police, comment on peut faire pour vous rejoindre ?
2: Alors, dans la police, il y a trois corps de... On va parler des actifs, des policiers, parce que dans la police, on va retrouver du personnel administratif, on va retrouver du personnel technique et scientifique. Lorsqu'on veut parler de policiers, je dirais purs, il y a trois corps. Le corps d'encadrement et d'application, qui va du gardien de la paix au major, pour faire simple. Le corps de commandement, ce sont les lieutenants-capitaines-commandants. Et le corps de conception de direction, que sont les commissaires de police. Pour être gardien de la paix, pour passer le concours de gardien de la paix, il faut avoir le bac. À minima le bac, n'importe quel bac fait l'affaire, mais il faut avoir le bac. Pour le concours d'officier, donc le corps de commandement, il faut avoir une licence, un bachelor, bacus 3. Et pour le corps de conception de direction, pour le corps des commissaires, il faut avoir un master 2, un bac plus 5. Voilà, sachant que pour la petite information, le concours de commissaire est le plus dur de l'administration. Il est aussi dur, même plus dur que celui de la magistrature, parce que la magistrature, il me semble qu'il faut un master 1, ça suffit, master 2 pour le commissaire. Il y a moins de place qu'en magistrature également, ce qui en fait un concours plus difficile d'accès, mais bon, malgré tout, il y a des gens qui arrivent, donc il n'y a pas de difficulté là-dessus. Donc ça, ce sont pour les trois corps des titulaires de la police nationale. Vous avez ensuite, et on est en plein dedans en ce moment, les policiers adjoints. Les policiers adjoints, ce sont des jeunes gens entre 18 et 30 ans qui peuvent rejoindre notre corporation. Là, les sélections, parce que ce n'est pas un concours, ce sont des sélections, aucun diplôme n'est requis pour passer ces sélections. Donc ces jeunes ont un contrat de 2 fois 3 ans, donc ça reste un CDD de 6 ans maximum. Mais par contre, ils ont tout le loisir, lorsqu'ils sont chez nous en tant que policiers adjoints, de passer le concours de gardien de la paix en interne, s'ils n'ont pas le bac. S'ils ont le bac, ils peuvent le passer en externe, ils ne sont pas obligés de faire policier adjoint. Mais par contre, c'est une voie détournée quelque part pour rentrer chez nous sans avoir le bac. Quelqu'un qui a 17 ans a laissé tomber les études pour des raisons diverses et puis à 25 ans il réalise qu'il a fait une bêtise, il veut rentrer dans la police, il dit mais je ne peux pas y rentrer, j'ai pas le bac. Si il fait policier adjoint, il rentre chez nous, d'accord. Et une fois qu'il est chez nous en tant que policier adjoint, il a tout le loisir de passer le concours en interne et ensuite d'obtenir son concours et après d'être gardien de la paix. Donc ça, c'est un des avantages d'être policier adjoint. Donc voilà, pour les corps, je dirais, actifs, pour les policiers de la... pour les policiers actifs de notre corporation. Et encore une fois, ne les oublions pas, le personnel administratif qui est évidemment ce personnel-là est primordial pour notre fonctionnement, et la police technique et scientifique, les techniciens et les ingénieurs de la police technique et scientifique qui évidemment font un travail considérable désormais de nos jours en matière judiciaire. Voilà, quand ça touche aux enquêtes, le travail de la PTS est incontournable.
1: D'accord. Et qu'est-ce que vous diriez à une personne qui a le bac ou pas, qui voudrait vous rejoindre, mais qui serait encore hésitant ?
2: Alors, je lui dirais que s'il est hésitant, il peut commencer par la voie de policier adjoint, parce qu'au moins, il voit si ça va lui plaire ou pas. C'est aussi un des avantages d'être policier adjoint. On embrasse cette fonction, mais si ça ne nous plaît pas, parce que la police n'est pas faite pour tout le monde non plus, hein, comme n'importe quel métier d'ailleurs, si ça ne lui plaît pas, il peut s'en aller. Il a l'avantage de choisir le département sur lequel il veut travailler, donc voilà, c'est aussi un avantage. Et encore une fois, il peut passer le concours même s'il n'a, de gardien de la paix, même s'il n'a pas le bac. Donc ensuite, s'il hésite, comme je vous en ai parlé en préambule, c'est un métier très diversifié. D'accord. Alors, que ce soit diversifié, c'est bien, mais il faut pouvoir également pouvoir changer relativement facilement aussi de service ou d'unité, ce qui est le cas chez nous. C'est-à-dire que quelqu'un qui a un but, qui rentre dans la police et qui a un but, qui va aller en brigade cynophile ou qui va aller en brigade des mineurs, ou... ces gens-là, si ça nous donne les moyens, à la fin, ils iront toujours dans le service qu'ils souhaitaient embrasser au départ. C'est une certitude. C'est une certitude. Voilà. C'est aussi un des avantages chez nous, c'est qu'on arrive quand même relativement facilement à changer de voie, d'orientation, d'unité, et ça c'est quand même plaisant parce qu'encore une fois, dans une carrière, on peut faire de la formation, on peut faire de l'investigation, on peut faire de la voie publique, voilà, on peut faire diverses choses. Voilà.
1: Eh bien écoutez, merci pour toutes ces informations. On peut peut-être vous retrouver sur les réseaux sociaux.
2: Alors oui, mais alors ça, ce serait plutôt mes collègues de la communication de la DIPN qui vous en diraient plus sur ça. Je sais qu'on a un compte pour la DIPN 31 de la Haute-Garonne, on a un compte sur X et sur Facebook. Donc, on peut nous retrouver là-dessus. Et d'ailleurs, elles ont fait des posts sur le recrutement actuel donc de policiers adjoints dont je vous parlais.
1: Eh bien écoutez, merci à vous.
2: C'est à vous.

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0: 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Alors, nous sommes avec Pascal Sautin, qui est coprésidente de la calandrette de Garonnette à Toulouse. La calandrette de Garonnette, c'est quoi ?
1: Alors, bonjour. La calandrette de Garonnette, c'est une école associative, laïque et en immersion occitane, comme toutes les calandrettes. En immersion occitane, ça veut dire que les enfants sont baignés dans la langue occitane. Par exemple, quand ils font des mathématiques, eh bien, le maître ou la maîtresse parle en occitan.
0: Est-ce que ça a un intérêt l'immersion ? Est-ce que ça a un intérêt l'occitan ?
1: Alors, j'espère que tout le monde ici est convaincu que l'occitan a un intérêt. L'intérêt de l'immersion, c'est que les enfants, dans ces cadres-là, apprennent l'occitan sans trop y penser, simplement parce que leur locuteur en face parle la langue. Ça permet d'avoir des enfants qui vont grandir dans l'occitan, et puis quelque part, ça va faire des parents aussi qui vont grandir dans l'occitan, parce que comme c'est une école associative, les parents sont impliqués dans tout un tas de fêtes à l'école. Ils peuvent prendre des cours à l'école pour aussi accompagner leurs enfants, par exemple, dans leurs devoirs. Alors, l'occitan, ça reste une langue latine, hein, c'est quelque chose qui est accessible. Mais c'est quelque chose qui a une grande valeur parce qu'on vit dans un pays, l'Occitanie, où la plupart des toponymes, les noms de rues sont occitans, et on peut le déchiffrer, le décoder, savoir par exemple quand on chante une chanson en occitan, bah, de quoi elle parle. L'occitan, c'est une deuxième langue pour nos enfants. Ils vont en apprendre d'autres, et donc c'est aussi une gymnastique qu'ils vont acquérir, une gymnastique intéressante pour les prochaines langues qu'ils apprendront.
0: Donc la calandrette de Garonnette, en ce moment, fait un appel à inscrire des enfants. Pourquoi ?
1: Alors, on a à peu près 110 places maximum dans l'école. Pour la rentrée 2026, on a 100 de remplis. Et c'est important pour une école comme nous d'être à son effectif plein. En ce moment, il y a une chute démographique dans à peu près partout en France, notamment à Toulouse. Il y a pas mal d'écoles publiques qui ferment des classes. Et donc, nous, on est une école un peu militante et on a envie que les classes occitanophones restent en nombre égal. Et donc, pour éviter toute fermeture de classe, il faut qu'on ait une école remplie. Donc, on cherche des enfants essentiellement en maternelle, donc petite section, moyenne section, grande section. Les enfants de CP qui rentreraient en CP à la rentrée 2026, c'est compliqué parce qu'en CP, les enfants ici apprennent à lire et écrire en occitan. Le français viendra en CE1. C'est compliqué d'arriver, de devoir apprendre la langue, son écriture et sa lecture. Pour les classes, on va dire, du primaire, on peut étudier au cas par cas des dossiers, mais il faut que dans ce cas-là, les enfants aient une petite culture occitane, qu'ils aient fait de l'occitan avant, que les parents soient catalans, par exemple, ça peut aider, parce que c'est une langue cousine. On cherche essentiellement, je le répète, des maternelles.
0: Oui, je sais qu'il y a eu des entrées de catalanophones en CE1, et je sais même qu'il y a eu une entrée d'un bilingue arabophone en CM1. Là, on est déjà, alors que la langue est éloignée et que effectivement on est très tard. Mais apparemment, ça fonctionne. Est-ce que c'est simplement de l'immersion en occitan, ou est-ce qu'il y a d'autres particularités à Calandrette ? Hormis le fait que ce soit une école associative, donc privée, mais enfin, laïque, et donc en immersion en occitan.
1: Alors, toutes les calandrettes sont fédérées et ont une charte commune. Il y a l'occitan qui est présent. Il y a aussi un certain type de pédagogie, dite institutionnelle, qui est inspirée de la pédagogie Freinet. Ça crée des espaces de parole dans la classe, des temps, on va dire, de conseil, où les élèves peuvent se faire des remarques, des compliments, parfois aussi des critiques. Et puis, on essaye de régler les problèmes ensemble, de construire des projets ensemble. Donc voilà, c'est une école qui apprend aussi aux enfants une certaine convivencia, une façon de vivre ensemble, qui est assez liée à cet esprit calendrette occitane. Il y a aussi beaucoup d'écoles publiques qui peuvent vivre ce genre de moments, mais peut-être un peu moins prégnant.
0: C'est un peu au choix de des professeurs des écoles ou des enseignants ou de l'encadrement. Est-ce qu'on est obligé d'être de Toulouse pour venir à la calendrette de Garonnette?
1: Alors on cherche essentiellement des Toulousains. On peut aussi étudier les communes périphériques. Il se trouve que la mairie de Toulouse nous soutient parce qu'elle soutient tous les enfants scolarisés dans son bassin. Les autres mairies ont aussi un devoir de soutenir. Les enfants scolarisés, mais c'est un peu plus compliqué d'aller récupérer cette subvention parce que c'est un peu moins automatique. Ça reste quand même une école un peu locale, donc oui, on accueille essentiellement des Toulousains. Il faut savoir qu'il y a beaucoup d'écoles calendrettes dans tout le midi de la France. Par contre, si ensuite vous voulez venir au collège, le collège calendrette, il est à Toulouse ou il est à Montpellier, mais il sera pas à Pamiers, par exemple.
0: Ok. Est-ce qu'en dehors de l'école, autour de l'école, est-ce qu'il y a des choses? Est-ce qu'il y a, une garderie, une cantine?
1: Alors, on a une super cantine avec une cantinière exceptionnelle qui nous fait la cuisine sur place avec des produits locaux et essentiellement bio. On a également un périscolaire qui garde les enfants avant l'école, après l'école et aussi pendant la pause du déjeuner. La calendrette est sur un rythme de 4 jours d'école, contrairement aux autres écoles de Toulouse. Donc les enfants ont école lundi, mardi, jeudi, vendredi et le mercredi est libre. Mais on les accueille dans un CLSH ici à Garonnette. Ce CLSH est aussi ouvert pendant les vacances scolaires. Et pour le CLSH, on n'accueille pas que des enfants de notre école, on accueille aussi des enfants, on va dire, du quartier ou tout enfant toulousain qui souhaitera venir. Alors voilà, n'hésitez pas à mettre aussi vos enfants dans notre CLSH. Je pense qu'il vous convaincra assez et que peut-être que ça vous donnera des envies de scolariser vos plus jeunes en école calendrette.
0: Comment on fait pour inscrire ses enfants forcément à la calendrette de Garonnette, si ça donne envie, si le CSH donne envie ou si simplement votre description donne envie?
1: Alors pour s'inscrire, le plus simple c'est de nous retrouver sur internet. On a un site web qui s'appelle calendretta-de-garonnetta.org.
0: On mettra le lien sur le site, sur le podcast.
1: Là-dessus, vous trouverez la rubrique inscription avec le numéro de téléphone de la directrice, le mail de la directrice. Il suffit de lui écrire pour faire acte de candidature et puis elle vous répondra. Sur le site, vous trouverez également toutes les activités qui se font ici. Vous trouverez aussi un simulateur pour les frais de scolarité, parce qu'on est une école qui est soutenue par la mairie, la CAF et compagnie, mais pas autant que les écoles publiques toulousaines. Donc, dans nos activités, collecter de l'argent auprès des parents sous forme de frais d'inscription. Ces frais sont variables en fonction de vos revenus. Donc, je vous laisse regarder.
0: Du COFCAF?
1: Plutôt le revenu fiscal de référence. Mais bon, les deux sont très corrélés. Et on fait aussi de l'autofinancement. Donc, les associatifs portent des projets, par exemple, on a un vide-grenier, on a un bal. C'est des projets qui sont à la fois pour diffuser la culture occitane, la faire vivre, ouvrir l'école sur le quartier et aussi, au passage, essayer de gagner quelques sous qu'on ne demandera pas aux parents.
0: C'est donc une école associative, donc les parents sont quand même plus impliqués dans l'école que dans une école publique normale.
1: Oui. Alors après, comme dans toutes les associations, l'investissement est parfois à géométrie variable, mais c'est une école en tout cas qui vous accueille, qui a besoin de vous, qui cherche à être ouverte et qui de ce côté-là, voilà, il y a quand même un gain dans ces écoles associatives qui est qu'on est plus en contact avec les enseignants, on rentre dans l'école, on connaît l'école, on fait peut-être partie de la commission bricolage, donc on est venu vider les gouttières la semaine passée. Et voilà, on a un lien beaucoup plus étroit avec l'école que d'autres, que si vous scolarisez votre enfant dans d'autres endroits.
0: Donc, on récapitule pour éventuellement s'inscrire, calendretta2garonetta.org. Toutes les. Enfin, je vais chercher Calendretta Garonnette sur votre moteur de recherche. Autre chose ?
1: Nous, Dres.
0: Merci, Pascal.
1: Grande merci, Esther.

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n'ayant plus cours le lendemain. Or, s'il est une chose amère, désolante, en rendant l'âme à Dieu, c'est bien de constater qu'on a fait fausse route.

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3: Et ça, quand ton coach de sport à l'OM est quelqu'un qui va t'aider à réinitialiser ton être karmique et quantique en t'apposant des galets du gave, c'est une, je pense, un vrai cas. Il a un groupe de nanas qui s'appelle les plumes d'ange. Elles ont des plumes autour du cou qui, selon la couleur, veut dire qu'elles ont promis de n'avoir de relations sexuelles soit que avec les extraterrestres, les Elohim, soit que avec Raël.
2: Avec Florent Mercadier, alors avec Latfi et Lunatfi, vous venez en aide aux personnes qui tombent dans les dérives sectaires. Salut Florent.
4: Bonjour à tous.
2: Bon alors, en ce moment, il y a un film qui est sorti, qui s'appelle Gourou. On réagira là-dessus avec Pierre Ninet.
4: Absolument.
2: Et, mais avant ça, on va nous parler de Lunatfi, de Latfi. Tu étais déjà venu nous en parler. Oui. Des dérives sectaires, on se rappelle de l'élixir de vie.
4: Ça t'a marqué.
2: De l'eau et ce genre de choses. Et beaucoup de gens ont rebondi là-dessus en disant mais qu'est-ce que c'est tout ça? Voilà. Est-ce que tu peux présenter les associations?
4: Alors, la DFI, Association de défense de la famille et de l'individu face aux dérives sectaires, et Lunatfi, Union nationale de tout ce qu'on a dit juste avant, qui est une fédération au niveau national. On a la fierté d'avoir le plus grand fonds de documents documentation sur le phénomène sectaire au monde. Vraiment, c'est pas de la flagornerie. Et puis on fait beaucoup de formations. On accompagne les victimes de secte qui sortent. On accompagne les proches beaucoup des victimes qui se retrouvent pas mal démunis. On fait de la formation, que ce soit de la sensibilisation simple sur le mode conférence débat ou carrément de la formation agréée avec. On a fait récemment, on a fait les personnels de prison, on a fait les membres de l'armée, on a fait des profs, des infirmières scolaires, un peu tout ça. Et voilà, l'idée, c'est d'essayer de documenter le phénomène sectaire et de l'analyser et d'accompagner les victimes parce que le phénomène sectaire est en constante mutation tout le temps. Et là, par exemple, tu vois, si je peux te donner à quel niveau on est en mutation, dans le dernier numéro qui est sorti, on a fait un dossier sur une secte américaine qui s'appelle Twin Flames, qui recrute notamment par un mode du jeu Minecraft qu'ils ont créé. C'est-à-dire qu'ils ont carrément créé un mode de Minecraft avec un forum Discord qui va avec. Il a eux, le mode a tellement bien marché qu'ils sont en train de créer le deuxième. Ils ont pris du pognon, puis c'est avec ça. Et ils ont créé. T'as des phrases de leur gourou dans le jeu. Ils font ça aussi avec Fortnite, des choses comme ça. Donc quand je dis qu'ils s'adaptent, ça va jusque là. Et TikTok, évidemment, n'en parlons pas. Et donc c'est vrai qu'on suit tout ça au jour le jour. Que ce soit les tout petits gourous, les toutes petites dérives sectaires, comme les très très grosses. C'est-à-dire qu'on suit autant des groupes comme, voilà, les gens très connus, les raéliens, pour ne pas les nommer, par exemple, ou la scientologie, des choses comme ça, calmez-vous, les avocats, ont été condamnés pour dérives sectaires, donc ouais, j'ai le droit de le dire.
2: On a le droit de le dire, on a complètement le droit de le dire.
4: Et on suit également des gens chez qui, nous avons lieu, nous, de nous inquiéter suite à des signalements que nous avons reçus. Voilà. Et quand on trouve qu'il y a plus que de s'inquiéter, on peut carrément se porter partie civile, ce qu'on fait parfois.
2: Alors ça commence comment une secte ? Ça commence d'où ? De la plus petite secte, de la plus petite emprise, on va dire ?
4: C'est très compliqué les phénomènes d'emprise parce que ça se fait pas en 5 minutes. Personne ne rentre dans une secte. Ça n'existe pas ça. Tu arrives pas à te dire tiens, ce matin, je me ferais bien vider le compte en banque, piquer ma femme et violer mes gosses. Ça ne marche, personne ne fait ça. Enfin, j'espère parce que pour en année des fois, mais personne ne rentre comme ça. Par contre, ce qui se passe, c'est que la plupart du temps, on a des gens souvent plein de bonnes intentions, mais qui par l'hubris du pouvoir, par l'hubris de l'ego, vont déraper. Les gourous purement escrocs sont en fait assez rares. La plupart du temps, on a des gens qui partaient des meilleures intentions du monde et qui, à force de se faire admirer, vénérer...
2: Ils croient vraiment à ce qu'ils disent, quoi, quand ils disent des choses, pour la plupart.
4: Ouais, ou même, des fois, ils sont au départ pleins de bonnes intentions. Ouais. C'est ça, même du monde. Je pense à une communauté, un village qui s'était monté en autogestion, où il y avait un discours... Moi, le premier qui me plaisait assez au départ, très écolo, très très autogestion, tu vois, ce genre de choses-là, et donc positif. Et il se trouve qu'à un moment donné, t'as une personnalité perverse qui émerge là-dedans, et ça peut vriller. On a aussi énormément de groupes sectaires qui, en réalité, viennent d'une religion qui a pignon sur rue. C'est-à-dire qu'au sein de l'Église catholique, ou des musulmans, ou des juifs, tu vas avoir un noyau qui va se radicaliser autour d'une personnalité qui va être perverse. La plupart du temps, pour avoir une secte, faut que tu aies un gourou et une doctrine. Dans une religion établie, tu l'as déjà. Et de toi à moi, aujourd'hui, la religion qui nous pose le plus de problèmes, j'anticipe, c'est clairement pas l'islam, c'est les évangéliques. Ils sont en roue libre. Donc souvent, tu commences parce que, je vous avais raconté la dernière fois, on va pas le refaire, c'est un peu long, mais souvent, tu démarres parce que tu rentres dans un club de sport, tu rentres dans un groupe d'amis, on te présente un nouveau pote, ton voisin, tu vas, t'as des problèmes de dos, tu vas voir un kiné, tu enquêtes spirituelle suite à la mort de ta mère, j'en sais rien. Souvent, tu démarres avec une volonté de trouver une solution à un souci léger dans ta vie. Et puis, si t'as une faille et que tu tombes sur la bonne secte, c'est là que tu peux te faire avoir. Parce qu'il faut tomber sur la bonne secte. Alors c'est là où c'est très important, c'est ce qu'on appelle le territoire mental. Je te donne un exemple très concret. Si tu veux, par exemple, un raélien qui veut me convaincre, il faut qu'il commence par me faire croire à l'existence des extraterrestres. Si j'y crois pas déjà, c'est plus dur que si j'ai déjà fait un bout du chemin vers lui. Ouais. Tu comprends l'idée ? Si tu es déjà catholique, si tu crois déjà en Jésus ou en Mahomet, etc., une secte qui a Jésus dans son dogme, t'as déjà fait un bout du chemin avec lui. Moi, par exemple, le mec qui va essayer de me vendre un truc par rapport à Jésus, il est mal parti. Mais si son Dieu, c'est la Ligue aux saucisses, je suis mal. Tu comprends ce que j'ai fait une bonne part du chemin. Mon territoire mental est prêt. Tu comprends l'idée ?
2: Ouais.
4: On a tous, et c'est pour ça que je lis toujours en formation, il faut arrêter de croire qu'on peut pas se faire avoir par une secte. Le tout, c'est de tomber sur la bonne. C'est-à-dire que spontanément, moi, il y a des sujets sur lesquels tu m'auras pas, mais il y en a d'autres, on a tous des failles. Et puis, c'est toujours pareil, après, il y a la circonstance. L'occasion fait le larron.
3: demain, ton gosse a une maladie orpheline, t'arrives à l'hôpital, le toubi te dit bon ben bon courage, hein, voilà, on va se revoir tous les mois, mais ça sert pas à grand chose, c'est juste pour s'assurer que ça aille pas plus mal. Et bon, ça sert peut-être à rien de lui mettre des sous de côté pour la fac, hein, le petit, mais bon. Mmh. On te dit ça.
2: Mmh. Ouais.
3: Le type à la sortie qui dit mais moi je connais un gars qui par le pouvoir des algues, ben, tu vas au moins l'écouter.
2: Oui.
3: À minima.
2: Parce que t'as plus que ça comme option.
3: Exactement. Pour te dire. Donc il y a le désespoir est une arme de recrutement énorme, et l'espoir aussi. J'ai pas la vie que je voulais. Là, on pourrait parler des masculinistes typiquement qui vont jouer à fond là-dessus.
2: Il y en a plein sur les réseaux.
3: Alors, j'anticipe tout le monde.
2: Si vous êtes en commission d'enquête d'ailleurs.
3: Si vous avez des ados chez vous en ce moment, warning de fou. C'est, nous, ça explose. On intervient beaucoup dans les collèges parce que petite victoire de notre asso. Dorénavant, l'étude du phénomène sectaire fait partie du programme d'éducation civique en quatrième. Donc, on va dans les collèges. À la demande des profs, il y en a qui nous écoutent, n'hésitez pas, c'est gratuit, on vient. Et tous les profs, tous, nous le disent, le discours mascu, incel, mascu, est en explosion à un niveau inimaginable. Donc voilà, à la fois le désespoir, l'espoir d'autre chose aussi, l'envie d'autre chose, la transcendance. Et puis, souvent, c'est tout simple, hein, mais le modèle. Mmh. Tu rencontres une meuf, elle te plaît, elle est belle, cette jeune femme te... Tu te sens, comme souvent quand on est amoureux, indigne de la personne parce que et t'as peur de la perdre, de, ça, ouais. Ou le perdre, etc. Mm. Et bien cette personne, si il ou elle te dit, mais écoute, si tu viens avec moi, moi je vais voir tel truc, etc. D'abord tu l'aimes, donc tu pars du principe que tout ce qui vient de lui ou d'elle ne peut pas se faire de mal.
2: Ben non.
3: Et puisque tu admires et que tu aimes cette femme ou cet homme, si lui admire ou aime quelqu'un, a priori tu lui donnes du crédit.
2: Ah oui. Oui, parce que par tu lui fais confiance, puis t'es amoureux,
3: exactement.
2: On sait que c'est plus compliqué. Ouais, donc ça peut partir vraiment de là.
3: Quoi. Les portes d'entrée sont vraiment multiples.
2: Ouais.
3: Et le tout, en fait, c'est faire de l'hygiène mentale. C'est quelqu'un qui te dit de pas réfléchir, méfie-toi. Quelqu'un qui te dit qu'il a une réponse à un truc où personne d'autre n'en a. Turbo, méfie-toi. Quelqu'un qui t'explique, qui dit il y a une explication très simple à quelque chose qui prend plus de 5 lignes sur Wikipédia, méfie-toi. Parce que peut-être c'est un génie, peut-être qu'il est surdoué, mais a priori, surtout s'il prétend être dans un héritage ancestral depuis des millénaires, c'est quand même étonnant qu'on soit pas tous globalement au courant. Si Aristote n'a pas fait un bouquin sur le sujet, méfiez-vous. Donc, à partir de là, et puis, toujours pareil, quel est l'intérêt des gens? Pourquoi ils font ce qu'ils font? Demandez-vous. Si c'est gratuit, il y a une raison. On le sait avec les réseaux sociaux, par exemple. On le sait avec Internet. Le gratuit n'existe pas, tôt ou tard, il y a quelqu'un qui paye. Ouais. Si on te dit, viens à ce cours de yoga, c'est gratuit, ça veut dire que la monnaie, c'est toi.
2: Mm-hmm. Oui, c'est comme d'hab. C'est, si t'es pas le. Dans c'est quoi déjà le truc? C'est que c'est toi le produit. C'est gratuit, hein, c'est ça, c'est vrai. C'est que c'est toi le produit, ouais.
3: C'est aussi simple que ça. C'est, les gens qui jouent au poker connaissent très bien l'adage et qui dit, tu arrives à une table de poker, tu as 5 minutes pour repérer le pigeon. Si au bout de 5 minutes tu l'as pas trouvé, c'est que le pigeon, c'est toi.
2: Ouais, ouais.
3: Dans les dérives sectaires, il y a cette dimension-là. C'est-à-dire, il faut garder une méfiance et un esprit critique.
2: Mm-hmm. Et donc là, on parle vraiment de la secte, voilà, où les gens, petit à petit, arrivent dessus. Et les grosses sectes, les grosses machines, on peut parler d'industrie, presque de la secte, quoi.
3: Oui. Alors, nous on distingue généralement, c'est un peu de jargon, mais la plupart des gens, surtout dans la génération de près de mon âge, gens qui ont à peu près la quarantaine ou dans ces eaux-là, quand on dit ça, qu'ils ont confusément en tête le sketch des inconnus, le grand Skippy, ces mouvements des années 90, les Raéliens, Shiva Shankar,
2: ouais, tout objet qui te
3: retient et
2: que tu détiens,
3: tient est un objet qui te retient. Ce qui est pas une image totalement fausse, ouais. Mais en réalité, encore une fois, les sectes, elles évoluent et elles évoluent avec le danger. Ouais, quand ils se sont rendus compte que les grands mouvements comme ça, c'était compliqué à contrôler parce que tu dois déléguer. Tôt ou tard, il y a eu tous les dérapages liés à Waco, liés à l'ordre du Temple Solaire, Evansgate, tous ces suicides-là. Ils se sont rendus compte que ça devenait très compliqué. Par contre, en réalité, une petite PME de la secte, un gourou, un dogme très simple, 10, 15, 30 adeptes, ça peut passer sous les radars beaucoup plus facilement. Ça peut durer longtemps. C'est beaucoup plus facile à contrôler. Je vais prendre un cas qui nous a beaucoup marqué, nous, à la Défi Occitanie. Parce qu'on a fait un cas qu'on a suivi du début jusqu'à la fin. C'est le cas du gourou Tang. Le Ding Tang, il y avait eu un fait entre l'accusé dessus, les gens peuvent peut-être le retrouver.
4: où c'est un groupe sectaire qui existait avec une vingtaine, trentaine d'adeptes en Ariège. Avant ça, ils étaient dans la Genêt. Dans le plus grand des calmes, en ayant un hameau entier, en passant totalement sous les radars pendant 20 ans. Alors qu'il y avait des viols, qu'il y avait des escroqueries, qu'il y avait tout ce que tu veux. Il y a un gourou que j'ai pas le droit de nommer actuellement en Isère. Le gars, il a des abonnés. Il a fait un forfait spirituel. Les mecs payent 500 euros par mois. Tous les mois, ils sont une quinzaine. Absolument, qui inclut, avec une grille tarifaire, il y a tout ce qu'il faut, il déclare sans impôts. Il a sa petite quinzaine d'adeptes. Fait le calcul. 15 personnes à 500 euros déclarées. Bon, mettons que ça fait à peu près, donc, 300 euros net, dans sa boîte. Le cheptel sexuel, évidemment, de soins énergétiques par le sexe. Non facultatif. Ouais. Bien évidemment. Et on n'arrive pas à l'arrêter depuis, lui, un bon 30 ans. Il y a des morts, il y a des suicides, il y a tout ce que tu veux. Parce que il est malin. Aujourd'hui, on a beaucoup, beaucoup de petites sectes, de petits groupes, avec, ce qui fait le lien avec le film, ouais, des gourous qui sont beaucoup soit liés au coaching, soit au business pyramidaux, enfin soit, et ou au ouais. business pyramidaux, mmh. et ou aux thérapies dites alternatives, tout ce qui est parasanté, parascience, etc., etc., les lithothérapies, etc. Ça, c'est ce qu'on a le plus aujourd'hui. Nous, la moitié des signalements, c'est la santé et le bien-être. Facile. Et si tu rajoutes les dérives liées au coaching en général, parce que ce terme, c'est un terme fourre-tout.
2: Tout le monde est coach. Moi, c'est ce qu'on me dit, on a l'impression qu'il y a des coachs en tout.
4: Mais c'est quand on coach de sport à l'OM et quelqu'un qui va t'aider à réinitialiser ton être karmique et quantique en t'apposant des galets du GAV, c'est une, je pense, un vrai cas. Il soigne quantiquement par les galets du GAV. Voilà. Et il y a tout le panel dedans. Et puis, l'une des difficultés qu'il y a aussi identifiée, c'est qu'entre quelqu'un qui est dans une pratique spirituelle, certes marginale, mais tout à fait légal, qui n'escroque personne, qui est réglo, carré, et où c'est la liberté de chacun de croire ou de pas croire. Les cailloux du GAV, ça nous fait sourire parce que tu mets le mot quantique avec. mais ouais. Moi, je peux te parler de cas qui, dans les Pyrénées, soignaient avec des galets du GAV depuis des temps immémoriaux, depuis les Gaulois, en les trempant. Ça, c'est tellement riégeois que les mots me manquent, dans la garbure au préalable. Est-ce qu'on peut faire plus riégeois que ça? Je ne sais pas, mais c'est voilà, le quantique avec supplément garbure, parce que sinon, bon, il faut rester dans une identité. Mais très sérieusement, ouais. Nous, on ne distingue jamais les croyances. Tu crois à quelque chose, c'est pas le sujet. Est-ce que croire qu'on peut soigner par la garbure?
2: Le moral, peut-être.
4: Il y a des gens qui croient que tous les dimanches, ils mangent par transsubstantiation le corps d'un fils de charpentier juif mort il y a 2000 ans.
2: T'en rigoles, mais en vrai, c'est pas drôle, c'est terrifiant.
4: Si je le dis comme ça, tu sais ce que je veux dire, la communion ouais, ouais. des catholiques ne choque personne, mais si je le dis comme ça, parce que c'est ça le dogme, ouais. tout peut paraître bizarre. Et en termes de bizarre, et là, bon, là, je te fais un peu du putaclic, mais tu n'es pas prêt. Souvent, on me demande qu'est-ce que vous avez comme boss de fin de niveau, parce que même nous, il y a des fois, là, on se dit, ok, il n'y a pas de croyance bizarre, mais il existe au Japon, donc déjà, ça commence bien, un groupe sectaire qui vénère sexuellement, tu n'es pas prêt. Le fromage blanc.
2: Attends, je sais que j'en ai. Non.
4: Il y a des vidéos. Je ne peux pas vous donner d'adresse. Il y a des vidéos de ces gens en train d'aller faire leurs courses en tenue, avec des robes de moine. Hein. Le chariot a acheté du. Je ne dirais pas la marque, mais une marque de fromage blanc française ouais. extrêmement connue. Et qui prennent le pot et qui caressent le pot et qui. Tout ça entre adultes consentants. Donc, il y a toujours au-dessus. D'accord? Ça, c'est beau.
2: C'est vrai que c'est dur de pas rire parce qu'en plus, quand tu reçois les gens comme ça, que tu essaies de les aider, c'est de vous moquer parce qu'en fait, tu vois, c'est chaud ça.
4: Et c'est là où on en arrive, tu vois. Donc là, j'ai fait exprès, je vous ai tendu un peu la perche, on a un peu souri.
2: Pas mal, ça,
4: sauf que ce cas dont je te parle, qui nous fait tous rire un peu, il y a une part de ridicule. Il y a au moins 4 gamins violés dans cette histoire. Il y a des abus financiers, en veux-tu, en voilà. Et très probablement un suicide. Et c'est toute la difficulté avec les sectes. Le premier réflexe qu'on a des fois avec des dérives sectaires, c'est de rire.
2: Oui.
4: Raël, ouais. La première fois que tu le vois, tu rigoles.
2: Rien physiquement, enfin.
4: Et puis, tu regardes à côté de lui. Ouais. Il a un groupe de nanas qui s'appelle les Plumes d'Ange. Elles ont des plumes autour du cou, qui, selon la couleur, veut dire qu'elles ont promis de n'avoir de relations sexuelles soit que avec les extraterrestres, les Elohim, soit que avec Raël.
0: Qui représente les extraterrestres aussi, quelque part.
4: Absolument. Ah oui. Et donc, on peut rigoler, mais il y a des millions de gens dans le monde entier à qui il a volé de l'argent en leur faisant croire qu'il allait cloner leur gosse qui était mort, des choses comme ça. Il s'est fait payer. Alors, oui, quand tu le vois qu'il se fait payer une voiture de course pour faire des courses de Formule 1, payé par la Raelian Top Team, ça existe vraiment. Mais derrière cet aspect de grand guignol, il y a des vrais morts, il y a des vrais viols, il y a des vrais abus sexuels, il y a des ruines, il y a des choses catastrophiques. C'est tout le... Quand on fait de la prévention et quand on va intervenir, on essaie des fois d'alléger un peu le ton, de faire sourire un peu, parce qu'il faut, sinon on craque. Nos préférés, c'est les cas de signalement qu'on peut avoir, où tu as quelqu'un qui est cartomancien, qui nous appelle pour signaler que son mari est un gourou, parce que lui, il fait de la lithothérapie. On est toujours le bizarre de quelqu'un, on est toujours le pas sérieux, l'étrange. C'est pour ça que nous, on ne va jamais sur le terrain des croyances. Si demain, tu veux monter un groupe religieux qui te vénère en tant que réincarnation du grand Boba Fett, car tu es Boba Fett et tu portes la parole de Boba Fett, il n'y a aucune loi qui l'interdit, que tu y crois ou pas, et rien ne t'empêche de le faire. Ce qui est illégal, c'est au nom de ton message de Boba Fett, me prendre mon argent, capter mon héritage, les gamins, etc. etc. Mais la liberté de croyance, elle est totale, et tant mieux. Je ne suis pas sûr qu'on a envie de vivre dans un monde où c'est le législateur qui va commencer à dire « ça, c'est une croyance respectable, et ça, c'est bizarre ». Parce qu'on est toujours le bizarre de quelqu'un, et malheureusement, et c'est aussi où nous, des fois, on le dit aux familles qui viennent nous voir, attention, le nivellement des croyances, malheureusement, on sait comment ça commence, et surtout, on sait comment ça finit. Et c'est un joli nom, ça s'appelle l'Inquisition. Et donc, nous, on est tout le temps dans un travail où il faut faire attention à ça aussi, de dire, on va accompagner quand il y a dérive sectaire, qu'il y a non-respect de la loi, lorsqu'il y a cette triple rupture dont on parle souvent, rupture avec soi-même, rupture avec le cercle social et rupture avec la société. Mais attention à pas tomber dans une parano. Si demain votre gosse il décide qu'il veut arrêter de manger de la viande et qu'il veut vivre dans une communauté sans téléphone portable, ça peut vous paraître vous étrange et bizarre, mais d'un autre côté on peut dire que c'est son choix de vie, un mode de vie qui est le sien, et encore heureux qui puisse changer de mode de vie, ne pas forcément suivre celui de ses parents.
0: Déjà. Justement, les profils qui tombent là-dedans, il y a de tout, j'imagine. Oui. Ça part de la personne qui est seule, qui est ruinée, qui ne s'en sort pas, à la personne qui, on va dire, a réussi financièrement, en tout cas est à l'aise financièrement, et tombe aussi dans ces dérives.
4: Alors, c'est même plus loin que ça, c'est qu'on a l'image d'Épinal.

0: au contraire. Et ces gens-là sont les meilleurs représentants pour les sectes. Tom Cruise pour la Scientologie, Travolta, toutes ces starlettes, etc.
1: Oui, tu te dis, ils ont réussi, donc ils sont pas bêtes, et c'est peut-être aussi grâce à leur sexe qu'ils ont réussi.
0: Exactement.
1: Ça de Tom Cruise,
0: et c'est ce qu'ils vont dire. Ça, ouais. Ils vont devenir leur propre dogme. Les coachs, on en revient à eux. Un coach, par définition, son dogme, c'est lui-même. Regardez comme j'ai réussi, regardez comme je suis beau, regardez comme ma méthode marche, puisque je suis la preuve vivante que ma méthode marche. En réalité, il y a un biais, parce que son pognon ne vient pas des réalisations grâce à sa méthode. Son pognon vient du fait qu'il vend sa méthode. En réalité, si on grattait derrière, on s'apercevrait que souvent, en réalité, il n'a pas réalisé grand-chose. Sa réalisation, c'est d'avoir créé une pyramide et d'avoir des gens qui crachent au bassinet. Mais en tous les cas, il faut s'enlever cette image d'Épinal de... Encore une fois, tout dépend de votre personnalité. Il y a des sectes qui vous attraperont plus facilement que d'autres. Le coaching, typiquement, s'adresse beaucoup à des gens qui sont surcompétitifs et qui ont le sentiment qu'ils ont atteint un plafond de verre dans leur entreprise, dans leur business, ou qui ont échoué, qui ont monté une boîte, elle s'est cassée la figure, ou qui, parfois parce que l'âge venant, vive mal le jeunisme ambiant dans les boîtes, etc., etc., mais absolument pas à des gens qui ont raté. Si vous regardez les victimes, là j'ai pas le droit de citer de nom, mais de certains coachs en France, certains coachs type, comme dans le film de Pierre Niney, on a quand même plutôt des gens qui, au contraire, ont réussi. Vous avez des cas de sup, des gens qui sont dans les entreprises, et il n'y a pas mieux. Un coach, je veux dire très clair, les coachs dans ce genre de team building et compagnie, ce qu'ils préfèrent, c'est les DRH. Parce qu'ils vont leur envoyer tous les cadres.
1: Ouais, ah putain.
0: Donc il n'y a pas plus, c'est parfait. Et donc, encore une fois, tout le monde peut s'y faire avoir, mais après, il y a des types de coaching, il y a des types de... On se rend compte que, par exemple, sur la santé et le bien-être, il y a des profils qui vont plus vers ça. Mais et c'est là où, malheureusement, on tombe dans une catégorie sociologique quasi politique. C'est-à-dire que, bêtement, vu combien ça coûte d'aller se faire soigner par les galets du Gave, c'est pour le coup, c'est pas le livreur Uber Eats qui va se payer ça. Inversement, le livreur Uber Eats, il est très probable que le coaching sur tout ce qui est nouveau business, crypto-monnaie, blockchain et compagnie, il va être sociabilisé à accepter ce genre de choses-là et ça va plus. Vous voyez ce que je veux dire? C'est-à-dire que c'est vraiment. Les sectes font du cas par cas, en fait. Un bon gourou cible sa victime, la choisit et la prépare et la travaille comme un cuisinier sa cuisson de viande. Et généralement, d'ailleurs, il la met à feu doux.
1: Ouais, moi, j'en voyais plein, et les crypto-monnaies, les NFT aussi, ces trucs-là. On entend moins parler, j'ai l'impression, ou c'est moi qui vois
0: plus. Les NFT, ça s'est calmé, oui.
1: Ouais, c'est qu'à un moment donné, on m'a dit, si t'as pas de NFT, t'as loupé ta vie, hein. C'est comme la Rolex, hein. Si t'as pas ça, c'est fini, quoi. Et qui entraînait des gens, et je les voyais, c'est des discours devant des gens. Il y avait un truc un peu comme on peut voir dans Gourou, où ils te réservent des énormes salles, donc ils se disent, ça va, c'est une salle, c'est approuvé, quoi. Vu que c'est pas la petite salle un peu bizarre, obscure. On est sur des trucs où il y a des intermittents qui bossent sur les lumières, les caméras.
0: Et mais alors ça, c'est, là, on en revient un peu, c'est comme les influenceurs en général, et c'est toute la question de l'apparence. Les Américains disent toujours, ne t'habille pas pour le job que tu as, habille-toi pour le job que tu voudrais faire. Les gourous ont très bien compris ça, et eux-mêmes, d'ailleurs, sont des grands dispensateurs de ce genre d'aphorisme-là. Mais, comment dire? Si tu regardes un clip de hip-hop, quand le mec roule dans une Bentley, généralement il l'a pas payé, il l'a loué. Et c'est assez facile aujourd'hui de donner l'impression que. Et tu peux même le faire dans l'autre sens. Je vais prendre le cas d'un gourou de secte que je ne nommerai pas parce que j'ai pas envie de lui faire de la pub. Et puis parce qu'il y a un procès qui est en cours,
1: en plus, voilà,
0: dans lequel on est partie civile. Mais c'est quelqu'un qui a une passion, notamment pour le jus de carotte. C'est quelqu'un dans la vie.
1: C'est très bon.
0: Il adore le jus de carotte et c'est quelqu'un qui, voilà, pour donner une idée du genre de conseils totalement illégaux que donnait cette personne, parce qu'il dit oui, je vois pas ce qu'on me reproche. On lui reproche, par exemple, d'avoir expliqué à une maman dont le bébé de 1 mois avait des coliques et de ne plus l'alimenter autrement qu'avec du jus de coco.
1: Putain. Qui n'a rien à voir avec le jus de carotte, en plus.
0: Non, mais qui, pour le coup, a eu un effet laxatif, donc je vous laisse deviner ce que ça a donné.
1: Spoiler,
0: l'enfant est mort.
1: Oh,
0: dans le cas de ce gourou-là auquel je pense, les vidéos qu'il faisait à une époque, il les faisait sur un tapis persan, en sarouel, dans une caravane, je suis nomade, je vis. Et lorsqu'on dézoomait avec Google Earth, on voyait le Porsche Cayenne, le cours de tennis, la villa avec piscine. C'est-à-dire qu'il avait effectivement mis la caravane vraiment la caravane hippie, machin, etc. Je suis sur la route des festivals. Dans un coin, et après, il

0: transmettait absolument bien. C'est toujours pareil, il y a ce discours-là. C'est-à-dire que aujourd'hui, c'est très facile de donner l'impression que...
1: Vous trouvez les réseaux sociaux, le cadre. Là, tu en es cadré. Mais on dirait pas qu'il y a plein de personnes autour du studio, qu'on a juste un petit bout du studio.
0: Évidemment. Et
1: donc,
0: puis,
1: ce que tu veux avec les
0: n'importe qui.
1: Sociaux.
0: Et puis, c'est toujours pareil. C'est-à-dire que vous achetez quelques bottes qui valisent de votre méthode et vous donnez l'impression que nous avons actuellement, pas très loin des locaux de Radio Occitanie d'ailleurs, très proche, une structure que je n'ai pas le droit de nommer, qui, dans le plus grand des calmes, pour se nourrir spirituellement d'une vieille source qui passe sous les habitations dans le quartier de la Côte Pavée, eh bien, c'est creuser dans le plus grand des calmes sa petite fontaine perso pour se faire son jardin zen et siphonne tranquillement la nappe phréatique sans aucun problème, en accueillant du public à 1000 euros la semaine sans l'avoir déclaré à l'URSSAF, etc. Et en ayant fait tout un tas de choses de manière parfaitement illégale, mais qui donne l'impression...
1: Ouais.
0: Voilà. Vous avez également, ça c'est formidable, un groupe scolaire que je n'ai pas le droit de nommer non plus, mais ils sont basés à Colomiers, ceux-là, qui a mis en bas de son site internet le logo de la mairie de Toulouse Métropole, de la région, etc., etc. En disant avec le soutien de ça, ça donne l'impression que ces gens-là.
1: Oui, c'est sérieux, tu te dis c'est la région, c'est le département.
0: Et c'est cadré. Le simple fait de bénéficier de l'accès à la cantine scolaire leur donne le droit de mettre ce logo. Comme n'importe quelle école privée. N'importe laquelle. Ils ont le droit, puisque ils répondent au cahier des charges d'une école hors contrat, et qu'ils ils utilisent la cantine scolaire plus le gymnase de la ville de Tournefeuille, eh bien, avec le soutien d'eux. Si vous n'êtes pas un peu au courant, avec le soutien, c'est large comme concept. C'est comme au cinéma, vous voyez, producteur exécutif, vous ne savez pas trop ce que ça veut dire. Donc ces gens-là sont très très forts pour donner des gages de sérieux. L'une des sectes les plus meurtrières de toutes, c'est la secte Aum au Japon. Leur gourou, Asagara, affichait partout sa photo avec le Dalai Lama. On dit, ah, il
1: oui,
0: est validé.
1: Le Dalai Lama, c'est pas rien.
0: Photo qui a été prise lors d'un photocall classique où, comme quand vous allez voir une star dans une convention, il y a 40 personnes qui passent d'une après l'autre pour faire leur photo.
1: Et avec l'intelligence artificielle, est-ce que ça va pas aggraver là aussi ce côté où on peut inventer des images, des choses?
0: Alors, on peut inventer des sectes, puisqu'il y a actuellement des sectes qui viennent des IA. Je te le dis tout net, nous avons des sectes où le gourou, c'est une IA. Voilà. On en a plusieurs.
1: Le gourou serait inventé dans les associations. Là.
0: C'est extraordinaire. Ah oui, mais c'est ça quand je te dis que nous, on est obligés de tout le temps se tenir au courant. C'est étonnant. On a également des sectes 100% numériques où il n'y a jamais eu de présentiel entre les adeptes et les gourous. C'est très fréquent. On a également, ça c'est plus gênant légalement, des cas de conversion où il n'y a même pas eu d'échange en visio. C'est-à-dire que l'adepte a juste regardé les vidéos postées sur le compte du gourou et n'a même jamais assisté à un stage, rien. Et il s'est auto-gourouisé. Je ne sais pas comment le dire autrement. Donc ça, c'est les phénomènes nouveaux. Mais de toi à moi, parmi les choses qui sont vraiment les plus... actuellement, qui nous font très peur, donc typiquement tout ce qui est les influenceurs, TikTok, les mascus, etc. Il y a une explosion de ça, notamment parce que les parents sont rarement au courant de ce qui se voit et que par ailleurs, il n'y a aucun esprit critique en face. Sur, on va nommer le réseau social, parce que j'ai nommé TikTok, sur YouTube par exemple, tu as les commentaires en dessous, tu peux assez facilement signaler une vidéo qui pose question et pour les vidéos à caractère spirituel, il faut se déclarer comme tel. Mais sur TikTok, par exemple, rien n'empêche. Nous avons plein d'influenceurs, par exemple évangéliques, qui sortent des dingueries et qui, dans le plus grand des calmes, et ils n'ont aucune obligation. Aucune. Légalement, ils ne sont tenus à rien. Et il n'y a pas de contrôle, il n'y a pas de modération. Sur les masculinistes, là, c'est assez terrible. Alors là aussi, c'est la
1: mais
0: foire...
1: Sur les raisons, on en voit énormément. C'est terrifiant.
0: C'est la foire au mytho. Le plus total, c'est-à-dire que j'en pense à un particulier qui est actuellement, alors c'est pas un français, il est anglo-saxon, mais qui a été arrêté, non pas parce qu'il est gourou ou sectaire, il a été arrêté parce que il est proxénète. C'est-à-dire que les jeunes femmes qu'il affichait pour montrer sa réussite en tant que séducteur étaient rémunérées. Donc à partir de là, c'est comme la Bentley, un peu, ça va avec. Ouais. Quand on gratte le passé de ces influenceurs masculinistes, on retrouve quand même quelques points communs. Une omniprésence politique de l'extrême droite. Très clairement, des utilisations de l'IA pour gommer l'image et pour tricher, etc. Consommation de produits illégaux en France, etc., etc., etc. Mais ça, ils ne le diront jamais, évidemment. Ils ne vont jamais expliquer que avoir leur tête est un travail à temps plein. Les ados, actuellement, ça nous fait très, très peur. Dans toutes les interventions qu'on fait en milieu scolaire, c'est les masculinistes qui sont tout en haut des sujets qui reviennent.
1: Mmh. Oui, on le voit, et les jeunes, des fois, on peut même en avoir à la radio, qui ont un comportement un peu, tu sais, quand tu t'amuses, un peu à faire le couillon, et que, non, on est des bonhommes, on rigole pas de ça, on fait pas, tu vois. On le voit, alors, on se dit peut-être que c'est la génération qui est un peu comme ça, mais on le voit de plus en plus. Normalement, en évoluant en 2026 aujourd'hui, on devrait se dire ils sont un petit peu plus ouverts d'esprit. Et en fait, non, ça vire directement. Oh, on est des bonhommes, t'as pleuré, moi, je suis un bonhomme. Enfin, tu vois, il y a ces trucs-là.
0: Il y a un retour du sexisme d'une manière générale, on le constate, sur les ados.
1: Et puis, on a l'impression que c'est très libre. Hein,
0: ah oui,
1: total sur le réseau. Mais tu vois des commentaires, tu te dis, mais tu. À un moment donné, c'est pénalement répréhensible.
0: Alors, c'est toute la difficulté, c'est toute la question. Et c'est. Je reviens. Il y a deux lois, nous, dans le cadre de la dérive sectaire, sur lesquelles on s'appuie beaucoup. La loi Abou-Picard de 2001. Catherine Picard a été la présidente de notre asso pendant très longtemps. Donc, on aime beaucoup celle-là. Et la plus récente, en 2024, sur l'incitation à l'abandon de soins, qui est plus récente, qui a été portée par la ministre Agresti Groubache. De manière générale, la question, c'est la limite du trait. C'est quoi la frontière entre l'influence et la manipulation? C'est quoi la frontière entre un choix librement consenti et un choix sous emprise? C'est quoi la frontière entre la liberté de donner à une association ou de payer des soins que tu considères comme positifs et une escroquerie? Ça, c'est le législateur qui va trancher. Dans le cas des mascus, ils sont beaucoup protégés par le fait que beaucoup ne sont pas en France. Ils sont souvent à Dubaï, etc., oui, etc., pour pas payer d'impôts. Et par ailleurs, ils se cooptent beaucoup entre eux. C'est-à-dire qu'ils ont compris qu'ils n'ont pas besoin de se tirer dans les pattes. Ils peuvent partager le même public et les saurer chacun à leur tour. Donc, souvent, ils se spécialisent dans tel ou tel aspect. Ça, c'est relativement récent aussi et c'est sous l'influence des coachs sectaires, pour le coup. Avant, ils étaient concurrents. Maintenant, ils s'entraident beaucoup. Ils se font des featuring sur YouTube, etc. Ils s'invitent, ils se font des rocos, beaucoup, parce qu'ils ont compris que en divisant, certes, un peu les bénéfices, ils pouvaient se partager aussi les adeptes, et surtout, ils se partageaient la responsabilité légale. Tous ces influenceurs masculins vont dire, mais ok, d'accord, le gamin qui a tiré là, dans une boîte de nuit l'autre fois sur les femmes, d'accord, il suivait mes vidéos, mais il suivait également les vidéos d'un tel, les vidéos d'un tel, les vidéos d'un tel, les vidéos d'un tel, il a fait un stage avec Bidule, avec Truc, il y avait de l'olive de ceci, de cela.
1: C'est des mondes organisés.
0: Oui, mais il faut le prouver. Oh, on ne fait pas de la justice au doigt mouillé, et encore une fois, t'as mieux. Nous, ça nous frustre des fois.
1: Bah oui, tu l'as sous les yeux, tu le tiens, et puis en fait, tu ne peux rien faire. Parce que...
0: On a récemment eu, à notre association, un témoignage extrêmement difficile d'un jeune homme qui a vécu des choses, mais vraiment très dur. Je rentrerai pas dans les détails, etc., mais vraiment, c'était très pénible. Et malheureusement pour nous, on est obligé de lui dire la réalité, monsieur, si vous allez voir la police, il faut qu'on soit très clair avec vous, il n'y aura pas de gyrophare avec ce que vous nous racontez. Il y aura une mise en examen, peut-être, avec un procès, on connaît l'état de la justice, dans 4 ans, 5 ans, 3 ans, si vous avez de la chance, mais maximum. Et peu probable qu'il y ait de la prison ferme. Il y aura probablement de la prison avec sursis, de l'amende. C'est le mieux qu'on puisse espérer. Ça, c'est aussi notre travail, c'est pas la partie la plus agréable, qui consiste parfois à dire aux victimes, la loi permet moins que ce que vous croyez.
1: Parce que t'as pas aussi le fait que quand t'as les mecs qui se sont arrêtés, dire qu'ils peuvent se faire passer pour des victimes, regarder, parce que est-ce qu'il y a beaucoup de complotisme aussi, j'imagine, dans certaines sectes?
0: Alors, toutes les sectes sont complotistes.
1: À Toulouse, j'en connais pas, mais j'ai déjà entendu des gens tenir des propos où tu te dis, c'est nous on sait.
0: Oui, bien
1: vous,
0: sûr.
1: Vous savez pas, nous on sait les choses, alors, tu vois.
0: Par définition, une secte va être sur le nous on sait. Parce qu'il y a ceux qui sont dans la secte et ceux qui en sont dehors. Les ceux qui sont dans la secte sont dans la vérité. Sont l'élite, sont les élus, ils ont été choisis.
1: C'est ça les élus, j'ai entendu ça.
0: Vu la lumière, ce sont les intelligents qui ont compris, qui ont déchiré le voile, pour reprendre la terminologie des masculinistes, qui ont pris la red pill, etc., etc. Ce discours-là de nous contre eux est systématique. Parce qu'il faut provoquer la rupture justement avec les proches et les éloignés. S'ajoute à ça une dimension, tous les complotistes ne sont pas sectaires, par contre, toutes les sectes sont complotistes. Ça, par contre, c'est sûr et certain. Ils ont beaucoup recruté après le Covid dans les mouvements complotistes. Oui, en sachant qu'en plus, la difficulté étant bien évidemment, et on est en plein dedans en ce moment, que des complots, parfois, ça existe. Et des vrais complots, il y en a.
1: Là, il y a des fichiers qui sortent.
0: Voilà, en ce moment, il y a des choses qui sont très concrètes. Donc, c'est pour ça que on en revient toujours à la même chose, c'est-à-dire la personne qui essaie de me vendre telle idée ou de me convaincre de telle chose, quel est son intérêt? Qu'est-ce qu'elle défend? Pourquoi elle se bat? Quelle est sa cause? Beaucoup de sectes ont des associations d'entraide internationale pour être les premiers à intervenir sur des catastrophes naturelles comme l'ouragan Katrina, des choses comme ça. Vont te monter également des structures exprès pendant les JO. On a eu ça avec la Scientologie qui avait à côté du stade une boutique. Parce que justement, ils vont être dans cette démarche-là et ça n'est pas pénalement répréhensible. L'une des filières d'approvisionnement, tu me poses la question tout à l'heure, de la Scientologie par exemple, c'est leur structure de désintoxication à la drogue. Ils ont créé une structure qui s'appelle le Narconon pour les gens qui veulent se désintoxiquer.
1: Oui, donc on se dit c'est bien.
0: Et évidemment, c'est pas payant en plus, donc on se dit c'est bien. Sauf que derrière, évidemment, vous avez compris. Donc, on en revient toujours au même procédé. Mais ce qu'il faut se dire, et c'est toujours pareil, et c'est pour revenir là aussi aux dérives du coaching, c'est-à-dire, qu'est-ce que cette personne... Peut-être que cette personne a une méthode de travail sur soi qui est extrêmement efficace et qui permet de dépasser ses peurs, ses doutes, et d'aboutir et de se réaliser. Peut-être. Et il y a des gens, sans doute des coachs en boost mental qui font du super travail. Je dis juste aux gens, quand vous intéressez à un coach, regardez ses réalisations réelles. Pas autour du coaching. Genre, la boîte dans laquelle il était avant, qu'est-ce qu'il y a réalisé? Qu'est-ce qu'il y a accompli? Réellement. Pas dans ses bouquins. Avec Internet aujourd'hui, il y a un coach, par exemple, que j'aime beaucoup, je vais pas le citer non plus, qui explique qu'il a passé 10 ans, grosso modo, à Toulouse, à Airbus, et puis après, il a voulu se réaliser. Ça, traduit en langage réel, ça s'appelle « J'ai été viré pour agression sexuelle dans les toilettes d'Airbus, et je me suis réinventé coach derrière ». C'est ça, la traduction de...
1: Je rigole, mais c'est terrible. Hein.
0: Et quand on gratte un peu, Raël, prenons l'exemple, Raël, avant de devenir enlevé par les extraterrestres, il avait monté un magazine auto qui avait échoué, et tenté une carrière de chanteur, qui avait une espèce de Jacques Brel Eco Plus, il y a des vidéos qui tournent, c'est extrêmement malaisant, qui avait fait un beat total aussi. Souvent, quand on gratte un peu, on se rend compte que peut-être que quand même la méthode manque de preuves réelles de succès.
1: Mais c'est terrifiant. C'est terrifiant.
0: Mais c'est vrai que la clé, c'est s'informer. C'est pour ça que nous, le travail qu'on fait à la DFI, ouais. Et j'en viens à ça, on dit toujours aux gens, informez-vous. Nous, si on a créé avec l'UNATFI, on a la banque de données, on a un moteur de recherche, vous allez sur unatfi.org, unadfi.org.
1: On va mettre les liens en commentaire.
0: On a un moteur de recherche, etc. On a un magazine qu'on sort tous les trois mois. Et on documente sur le monde entier. On a une newsletter tous les mois avec tout ce qui se passe, etc. Parce que la clé, c'est s'informer. Bêtement, la plupart des temps, les gourous, quand ça commence à sentir mauvais, ils changent de nom. Ils changent de nom de boutique et ils se refont. Nommons un exemple très concret, bien connu dans la région, qui est le cas de la secte des 12 tribus, également connue sous le nom de Tabitha's Place, dans le village de Sus,
1: Pardon,
0: d'habitude, qui ont également une boutique à Saint-Aubin-en-Marché, ouais. À Toulouse, et qui, à la microseconde où il y a eu des problèmes, ils ont pris leurs gamins, les gamins ont disparu, et ils ont été envoyés ailleurs dans le monde. La secte des enfants de Dieu, qui avait mis la pédophilie dans son dogme, c'est-à-dire que ça faisait partie des commandements, existe toujours, ils se sont rebaptisés la famille internationale, et que, comme ils sont internationaux, eh bien, on déplace les gens et on peut continuer comme ça. Donc, se renseigner permet justement de dire, mais machin qui dit que, mais en fait, il arrive de là, il est passé par là, il était avec tel groupe, tel groupe, tel groupe, tel groupe. Ça, c'est super important et ça s'improvise pas. C'est pour ça que nous, on fait beaucoup ça aussi. Les gens nous appellent en disant, mon mari est revenu d'un stage avec Bidule, qu'est-ce que vous allez me dire là-dessus? Des fois, rien, madame, on le connaît pas, parlez avec votre mari. Et d'autres fois, on fait, Bon, asseyez-vous. Ouais, non, ça va être long. Asseyez-vous, venez. Pas longtemps, une dame qui nous a appelé concernant un cas d'ordre de chevalerie. Il y a dans la chevalerie à la virgule près. C'est-à-dire qu'il y en a, il y en a un qui est une secte extrêmement dangereuse et l'autre qui est un groupe, ma foi, tout à fait respectable de gens qui ont une fascination pour les Templiers, qui sont dans une pratique de la foi d'inspiration médiévale, qui font de mal à personne. Et à la virgule près, il y a une virgule entre les deux groupes. Et de l'autre côté, on a des ingris. Donc, voilà. Se renseigner. C'est très, très, très important. Et pas hésiter. Parce qu'en plus, des fois, on est rassuré. Des fois, on se dit, ah, ouf, bon, ça va. Il y a une dame, il n'y a pas longtemps, qui me dit, bon, enfin, c'est juste des hippies, quoi. Je dis, bah, a priori, oui. Pour autant qu'on sache, c'est juste des hippies. Mmh. Souvent, c'est ça. Malheureusement, des fois, pour rester sur un sujet très occitan, sur le catharisme, on a trois groupes néo-cathares qui sont des gens absolument charmants, qui ont une foi éminemment respectable, qui est la leur. Ils mangent pas de viande, ma foi, ça en fait plus pour moi. Et puis, nous avons deux autres groupes d'inspiration cathare qui ont un dossier tellement gros que nous, on en fait des piliers pour soutenir les plafonds, quoi. Oh, putain. Et tout ce petit monde-là se réclame du même dogme. Chez les évangéliques, c'est pareil. Puis avoir des gens absolument charmants, qui sont dans quelque chose où il n'y a pas de souci. Et puis, on en a d'autres... c'est très compliqué.
1: C'est terrifiant de pouvoir les trouver, les débusquer, de pas tout mélanger. C'est quelque chose de c'est... Là, par exemple, t'es à table avec des amis, tout ça, que t'as pas vu depuis un moment. Et comme, est-ce que tu peux le voir? Est-ce que vous qui avez tous l'habitude, vous pouvez le voir? Autrefois, tu me parlais de l'élixir de vie. Est-ce qu'il y a d'autres choses ou des petits repères, des trucs?
0: Il y a les termes. Alors, ouais. Tu disais, c'est un travail qu'on fait au long cours. C'est-à-dire que moi, par exemple, qui est dans la sorte depuis moins longtemps que certains, j'utilise encore certains dossiers qui ont été créés par des bénévoles il y a 30 ans. Parce que des fois, le gourou est mort, mais il y a des mecs qui ont récupéré sa doctrine et qui continuent à bien le recycler, à l'utiliser. Et en plus, ou voire même parfois, c'est même pas un gourou, c'est un brave type. Papy, il est mort, il avait fait un bouquin et il y a une ordure derrière qui, depuis 20 ans, fait du pognon avec en faisant dire au bouquin des trucs que le bouquin n'a absolument pas dit. Voilà. Mais, donc on fait ce suivi-là et on essaie de se tenir au courant. Donc on a des documents, on a des dossiers. Souvent, les anciens adeptes nous sortent des documents internes aussi. On a des choses comme ça. On a les livres des gourous, etc. Toujours pareil, j'en reviens à Winnicott, c'est un psychologue qui avait dit, bien souvent, c'est par le langage que l'autre s'altère. Pour reprendre ton exemple du repas entre potes, le langage est souvent... on a des warnings. Je donne un exemple que m'a raconté un bénévole il n'y a pas longtemps. Une discussion un peu tendue part sur la politique. En 40, et, enfin, on connaît le repas de famille qui dégénère. Et il y en a un qui dit, oui, de toute façon, là, je peux même pas discuter avec toi. T'es sur ton chacal. Chacal et le zèbre, tout ça, c'est des animaux, font référence à un penseur New Age autour de la communication non violente. Mais qui en a fait une forme de dogme. J'ai pas dit de dérive sectaire, j'ai dit une forme de dogme. Mmh. Messieurs les avocats, calmez-vous. Ça, ce genre de petites choses. Typiquement, une secte va généralement prendre quelque chose que tout le monde connaît et en faire un outil, quel qu'il soit. Je donne un exemple typique, mais je vais être un peu provocateur volontairement. Mmh. On a tous pas entendu parler de la communication non violente. Mmh. Et surtout, de l'éducation bienveillante. Mmh. Terme très à la mode, on en a tous beaucoup entendu parler. Il faut quand même prendre 2 secondes pour réfléchir que ce que sous-entend quelqu'un qui va vous dire, pour reprendre par exemple du repas, moi avec mes gamins, je suis dans l'éducation bienveillante, sous-entend que si toi tu n'y es pas, c'est que tu es donc dans l'éducation malveillante.
1: Forcément.
0: C'est ça que ça veut dire, c'est excluant par définition. C'est-à-dire, si tu n'es pas avec nous dans le bienveillant, tu es donc malveillant. On peut-être parfois, ça aussi c'est un premier truc à faire avec les gens, des fois leur faire remarquer ça. Pourquoi as-tu besoin de le préciser? Et je pense être bienveillant avec mes enfants. On n'a peut-être pas la même définition de ce que c'est que la bienveillance, mais je considère que je suis bienveillant avec mes enfants. Bien évidemment que je le considère. Mais de vous à moi, spoiler, le mec qui tabasse ses gamins à coups de ceinture en tous les jours pense aussi qu'il fait ça pour leur bien.
1: Oui.
0: C'est relatif. C'est toujours une perception. Mais en tout cas, quelqu'un qui va dire ça signifie qu'il y a nous et vous. Ça, ce genre de petites choses, on va le sentir. Quelqu'un qui, par exemple... va dire, moi je mange pas de viande parce que je suis vegan, végétalien, peu importe. La plupart du temps, dans une sociabilisation normale, va pas être agressif avec ceux qui mangent. Si c'est une gamine de 15 ans un peu énervée, oui, mais ça s'appelle l'adolescence et on est tous bienveillants là-dessus. Mais quelqu'un qui va être dans un discours très, très, très agressif, souvent, c'est que c'est un converti récent. Bon, ça, ça va. Parfois, pourquoi tant d'agressivité? Si son but, c'est de te convaincre, de te persuader de la justesse de ses idées, pourquoi est-ce qu'il ou elle est agressif? On le sait tous, quelqu'un qui veut nous vendre quelque chose, il est gentil.
1: Ah oui, oui, oui, ils sont adorables.
0: Il veut, viens, et confiance, crois. C'est, on le sait tous. Pourquoi, qu'est-ce que j'ai touché chez toi? Pourquoi tout d'un coup il y a une réaction si épidermique? Ce genre de comportement-là peut servir de petit signal d'alarme. L'autre chose aussi, c'est quand vous commencez à avoir... Il y a des fenêtres d'Overton, par exemple, qui nous agacent beaucoup. Les gens qui achètent des Bouddhas à Naturalia ou à Jardiland. Alors c'est charmant, hein, c'est sûrement très sympathique, le zen, tout ça, mais c'est les pratiques culturelles, pas culturelles, cultuelles. Bouddha, le jardin zen, l'attrapeur de rêve, tout ça, on, allez, à minima une charge culturelle. T'es pas obligé d'y croire, mais c'est une charge culturelle. Et ça contribue à ouvrir une fenêtre d'Overton sur ces croyances-là. Aujourd'hui, le New Age est partout. Quand t'arrives à dire des gens, excusez-moi, mais entre un kinéthérapeute et un ostéopathe, l'un des deux a un diplôme et l'autre a accroché une plaque en cuivre sur le mur devant chez lui. Moi, demain, si je veux, je prends une perceuse. Essayez, je suis ce que tu veux, Pat. On pourrait en rigoler. Quand je vais descendre de Radio-Occitanie pour me rendre chez moi, que je vais longer après le cimetière de Peyrecavade, il y a quelqu'un qui est... J'adorerais que ce soit faux, ça ne cesse de me fasciner, quelqu'un qui est onglopathe.
1: Attends.
0: Qui te soigne par le fait qu'il te fait les ongles. Alors, tu pourrais dire, ça s'appelle une manucure.
1: Oui, ça descend.
0: Tu pourrais te dire, quand je vais à la manucure, je me fais soigner, il me bichonne, il y a une petite musique, on m'a servi un thé, j'ai passé un petit moment pour me concentrer à moi-même, j'ai débranché le portable. Et bien, il y a des gens qui ont dit, ce bien-être que tu ressens, en fait, c'est religieux.
1: Ah oui, d'accord. Ah oui,
0: donc, plus loin que ce que... Okay. Pourquoi pas? Mais encore une fois, je rappelle que la personne qui va vous dire ça va vous dire, c'est une vieille pratique scientifique chinoise. Non, elle est scientifique de rien du tout. C'est une croyance. Vous êtes libre d'y croire ou de ne pas croire. Mais le mot pâte, le mot de thérapeute ne renvoie pas un diplôme. Moi, si demain je veux être thérapeute de quelque chose, j'ai besoin d'une plaque et de dire, j'ouvre un cabinet de quelque chose peut. Si je veux dire, je suis thérapeute par les asperges, demain, je peux.
1: Mais tu vois, j'ai une personne dans ma famille qui est ostéopathe depuis très longtemps. Maintenant, il a l'âge de la retraite, mais il continue parce qu'il adore son métier. Et en plus de ça, voilà. Et il avait dit, mais il est ostéopathe, mais il est conscient que après, il fait du très bon boulot. Moi-même, quand j'étais petit, il m'a remis le dos. Enfin, c'était incroyable. Mais ce qui s'est passé, c'est que il était dans une école d'ostéopathie, un peu tout ça. Et il a dit, en gros, on est un peu des escrocs quand même. C'est des escrocs. Il a dit, du moment que vous touchez quelqu'un, vous lui faites du bien. Oui. Donc il y a un contact physique, humain, ça lui fait du bien. Après voilà, il nous a beaucoup aidé. Puis il fait vraiment partie, c'est une famille, quand je dis sa famille, c'est la famille. Mais il prévient les gens, il dit attention, on n'est pas des sauveurs, des trucs. Si vous venez, c'est qu'après vous vous sentez mieux, oui, mais ça ne dépasse pas ça.
0: Ça c'est une pratique pour le coup saine de son métier d'ostéopathe. C'est-à-dire que c'est quelqu'un qui est conscient, qui est conscient du rôle qu'il a aussi. Ah, c'est-à-dire que pourquoi on a autant de dérives avec les coachs et avec les psys?
1: C'est ça.
0: Et avec les soigneurs au sens très large, ou les pratiquants du soin alternatif, c'est que quand tu vas le voir, tu admets déjà que tu as un problème. Tu as déjà commencé par dire j'ai un souci, et le fait que tu sois allé le voir fait que tu accordes déjà du crédit sur la capacité de la personne à régler ton problème. C'est, tu es déjà prêt à accepter que cette personne est dans un rapport vertical avec toi. Vous n'êtes pas d'égal à égal. Tu as un souci, il a la solution à ton souci. Ou en tout cas, tu espères qu'il l'a. Tu as déjà fait la sociabilisation d'admettre que cette personne a des connaissances, des clés que tu n'as pas. Mais un médecin à l'ancienne te dira que le simple fait de venir dans sa salle d'attente, la moitié des gens vont déjà mieux. Le simple fait qu'ils ont pris la décision d'arrêter de bosser, de se barrer, d'aller s'asseoir et de se consacrer 5 minutes à eux-mêmes. Ce simple fait de dire « je vais prendre un temps pour moi »,
1: ça va déjà mieux.
0: Déjà en soi, tu vas mieux. Donc, ça ne veut pas dire que... Encore une fois, il y a l'effet placebo, il y a tout ça, mais la liberté de croyance, elle est totale. La question, c'est qu'est-ce qu'il a en fait, cette croyance? C'est l'usage. C'est-à-dire que tu prends un couteau, tu coupes un concombre avec, c'est un bon usage du couteau. Tu plantes ton voisin avec, c'est un mauvais usage du couteau. Ça ne change rien au couteau, il y est pour rien, Mskine. Donc, encore une fois, les ostéopathes ou même les lithothérapeutes ou ce qu'on veut, la question c'est qu'est-ce qu'ils font de la responsabilité qui est la leur. Dans le film, pour Pierre Niney,
1: Gourou, au cinéma actuellement,
0: alors je me permets de contextualiser un tout petit peu en rappelant quand même que la compagne, épouse de Pierre Niney est elle-même coach. Donc il faut quand même...
1: C'est amusant.
0: C'est terrifiant. Les 68, on aimait bien dire « d'où parles-tu ?» Voilà, je...
1: Oui, c'est très bien.
0: Non, c'est pas pour le côté potin, hein, c'est pour qui peut expliquer les réserves que nous on peut avoir sur le film. Mais les bons côtés, par exemple, le film montre très très bien que quelqu'un à qui vous accordez un don, mystique ou pas, vous lui donnez sur vous de fait une emprise. Votre femme a une emprise sur vous et vous avez une forme d'emprise sur elle. C'est-à-dire que quand elle rentre, moi ma compagne s'est rendue coiffeur, qu'elle me dit comment tu trouves et que j'ai fait c'est génial, mais qu'elle voit ma tête que je fais c'est génial à ma tronche, j'ai pas besoin, même si je lui ai dit que c'était formidable, elle a vu à ma tête et j'ai une forme d'emprise sur elle. Mais cette emprise n'est pas crapuleuse, elle n'est pas perverse, elle n'est pas néfaste. Ça s'appelle l'amour, ça s'appelle l'amitié, ça s'appelle un patron avec son salarié. De la même manière qu'il y a des rapports normaux entre gens, il y a des rapports pervers. Un thérapeute, s'il n'a pas un rapport pervers avec les gens qui viennent le voir, ou un coach, il va garder une distance avec. Tous ces coachs-là n'arrêtent pas de s'embrasser, on le voit dans le film, on se touche et on se tutoie, ouh, on est ensemble, etc. Un thérapeute, quel qu'il soit, mettra une distance entre lui et son patient. Quelqu'un qui déjà coupe cette distance-là, méfiez-vous. Et évidemment, les contacts physiques, tu en parlais très justement, sociabilisent et permettent beaucoup plus facilement le dérapage. C'est-à-dire que quand tu es déjà habitué à l'idée que la personne va te toucher pour t'enlever les démons en toi, le jour où les mains vont aller sur tes fesses, le temps de réaction sera peut-être un peu plus long. Parce que il va pas sur les fesses le premier jour. Hein. Il dira pas sur tes fesses le premier jour. Jamais. Ça se fait sur des mois, des années parfois. Et le coup, le jour où ça va trop loin...
1: Ouais, t'es estomaqué.
0: Et puis tu te dis, ah, mais il m'a tellement fait de bien les fois d'avant, il doit savoir, c'est moi qui ai un blocage. Ah oui, haute méthode classique des gourous. Alors c'est très important, on le voit très très bien dans le film avec Niney. Si ça marche, c'est grâce à moi. Et si ça marche pas, c'est parce que t'as mal suivi la méthode. Ouais. Face, je gagne, pile, tu perds. C'est les fans de foot. On a gagné, mais ils ont perdu. Mais les gourous, c'est toujours comme ça que ça marche. Et dans le coaching, ça marche très bien comme ça. C'est-à-dire, ça aurait dû marcher, et puis on va te culpabiliser. Puisque ça a marché pour le mec d'à côté, peu importe que ce soit un complice, si ça marche pas sur moi, c'est que c'est moi le problème. Ça, cette culpabilité, on le voit un peu dans le film de Niney. Beaucoup de coachs gourous vont jouer là-dessus. Quelqu'un qui vous fait des montagnes russes émotionnelles. Un jour, je suis très content de te voir, t'es génial, je t'adore. Le lendemain, t'es un déchet, je perds mon temps avec toi, tu te rends compte, je suis quand même bien gentil de te garder avec moi, etc., etc., etc. Ça, c'est très efficace. Dans une relation saine entre un coach, un thérapeute, un psy, un prêtre, un imam, ce que vous voudrez, il faut qu'il y ait une constante et que ces règles soient observables. On voit très souvent, nous, souvent les gens me disent, c'est quoi le déclic pour un adepte pour sortir de la secte? Il n'y a pas de règles, malheureusement. J'adorerais avoir des règles, mais on s'est rendu compte que souvent, c'est un détail, un truc tout bête. Et il y a un cas qui m'a beaucoup marqué, c'est une jeune femme qui était donc agressée sexuellement par le gourou de manière très régulière. Et un jour, il avait un boxeur rouge quand il s'est mis nu pour l'agresser. Or, le rouge était interdit dans la secte. Donc, se faire agresser sexuellement 3 fois par semaine n'avait pas déclenché de déclic.
1: C'est le boxeur rouge.
0: Mais la couleur, des fois, ça peut tenir à des choses aussi... Là, ça peut faire sourire, mais aussi simple que ça. Et j'en profite pour tes auditeurs. La règle d'or, c'est pas évident, mais on essaye de garder le contact. Si on a quelqu'un qui est dans les parages, ça sert à rien de lui rentrer bien en tête en lui disant « Tu crois des bêtises, c'est faux, c'est n'importe quoi, t'es idiot, réveille-toi. »
1: Oui, c'est ça, comment on peut l'aider? Bon, déjà en vous contactant, l'ADFI et l'UNADFI.
0: Absolument, et donc on se renseigne et on essaie de rester une porte de sortie. Les adeptes, le jour où ils veulent partir, ils ont tout perdu, souvent. Ils ont insulté tout le monde, ils ont traité des mères sur 10 générations, ils vous ont tous traité de crétins que vous ne compreniez rien, eux savaient. Le jour où il faut revenir en disant « Bon, en fait, vous aviez raison, je me suis planté, je me suis fait avoir, j'ai tout perdu. » C'est très humiliant, c'est très compliqué. Il faut rester une porte de sortie. Donc régulièrement on envoie un petit texto, une carte postale aux anniversaires, j'en sais rien. Même si l'autre répond pas, on fait sentir, je suis là.
1: Oui, on est là.
0: Demain, il y a un problème. Je pense à le cas d'une adepte. Elle est restée pendant 10 ans dans une secte et son père lui avait plusieurs. Elle avait écrit un courrier de rupture à son propre père. Je sais pas si vous imaginez, monsieur, par la présente, je vous informe que vous n'êtes plus mon père et un truc ultra violent. Et le père lui a dit, j'ai construit un bungalow au fond du jardin.
1: Oui.
0: J'ai mis des boîtes de conserve, il y a une plaque, il y a une télévision, il y a des draps propres, et tous les jours pendant 15 ans, il a s'assuré qu'il y avait tout ce qu'il fallait. Il dit, le jour où t'es prête, t'as même pas besoin de me parler, il y a la clé qui est sous un pot de fleurs, tu viens au jardin, et tant que toi tu traverseras pas le jardin, on viendra. Un jour, elle est arrivée au bungalow, entre le moment où elle a traversé le jardin et le moment où elle est rentrée pour rentrer chez elle, vraiment, s'est écoulé 6 mois. Le père, que je salue s'il nous écoute, c'est vraiment une leçon de résilience pour le coup de papa, chapeau bas, il a tenu bon parce qu'il avait compris, je vais lui laisser son temps mais lui faire comprendre, je suis là, parachute mais je force rien. Pour essayer d'aider l'autre, on peut essayer de poser des questions, on se renseigne sur la doctrine, on accompagne à une conférence par exemple ou quoi au caisse, et après on va poser des questions innocentes, idiotes dans le sens de la secte. Mais en tout cas c'est marrant, je comprends pas bien parce que il a dit qu'il fallait faire ça. Mais toi, la semaine dernière, vous avez fait ça. J'ai dû mal comprendre. Explique-moi, transmets-moi le savoir. Ah, mais c'est étonnant. Un exemple, tiens, il n'y a pas quelqu'un dans ça, un évangélique qui me dit la Bible ne se contredit jamais. Alors, première page, hein, la Genèse. Première page. Au commencement, Dieu créa le ciel et la terre. Ah oui. Il eut un jour, il eut une nuit, fin du premier jour. Le deuxième jour, Dieu ouvrit les cieux, etc. Il eut un soir, il eut un matin, fin du deuxième jour. Le troisième jour, il créa deux astres, l'un pour présider au jour, l'autre pour présider à la nuit, l'un le soleil, l'autre la lune, fin du troisième jour. Oui, oui, oui. Comment il y a pu y avoir des jours et des matins et des nuits puisqu'il n'y avait pas le soleil et la lune?
1: Eh oui.

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0: Amis de Radio Occitanie et de la poésie, bonjour, les poètes, une émission de Claude Bretin et Christian Saint-Paul. Alors aujourd'hui, nous avons le plaisir d'avoir avec nous dans les studios Madame Karine Aparicio. Mm-hmm. Bonjour madame.
1: Bonjour.
0: Vous êtes historienne, biographe, professeure d'histoire dans le Gers.
1: Absolument.
0: Et vous allez nous parler d'une réalisation, d'une publication du Conseil départemental du Gers, des archives du Gers, qui nous a paru tellement intéressante que, bien entendu, nous avons absolument sauté sur l'occasion de faire une émission dessus. Car les poètes, c'est aussi une émission littéraire, une émission historique, et chaque fois qu'il y a un événement de cette importance, surtout qui concerne notre histoire de l'Occitanie, bien entendu, il nous appartient, et c'est notre devoir, d'en rendre compte. Donc nous allons rendre compte, avec Madame Karine Aparicio, de ce livre, Le Gers durant la Seconde Guerre mondiale, l'emblématique histoire du marquis de Meillan, paru donc grâce aux archives départementales du Gers, livre que vous pourrez, bien sûr, vous procurer, je pense, dans les bonnes librairies.
1: Dans toutes les bonnes librairies gersoises, absolument, voilà, oui. Et auprès des archives.
0: Et auprès des archives du Gers, si votre libraire ne le commande pas.
1: C'est ça.
0: Voilà. En tout cas, c'est une lecture qui est parfaitement recommandée. Alors, on parle là de la situation du Gers. Donc, le Gers, pendant la Seconde Guerre mondiale, c'est par définition département très rural.
1: Toujours. Hein,
0: un des départements peut-être les plus ruraux.
1: Oui, absolument.
0: Hein, de notre région actuelle de l'Occitanie.
1: Et même de France, hein, pour le coup.
0: Voilà,
1: absolument.
0: Voilà.
1: Un des départements les plus ruraux de France.
0: Un peu enclavé à l'époque.
1: Oui, toujours. On l'est toujours.
0: Oui. Des fois, c'est pas mauvais. Et bon, cet enclavement a servi un peu pendant l'occupation, quelque temps. Ça a retardé un petit peu quand même, malgré tout.
1: C'est ça, ça a servi aux résistants.
0: Voilà.
1: Leur permet de se cacher, etc. D'être plus discret, voilà. Effectivement.
0: Et on va parler donc de cette période de la Seconde Guerre mondiale, donc 1944.
1: Oui, en tout cas, voilà, le massacre du Maquis, c'est le 7 juillet.
0: Le 7 juillet 1944.
1: Absolument.
0: Alors, tout d'abord, il faut situer ce qu'est la société gersoise pendant cette période, qui est une période courte, mais qui va être une période très riche en événements, hein, sur le plan local et également sur le plan mondial, bien sûr, hein, pendant cette période-là. Et ce livre, le Gers durant la Seconde Guerre mondiale, est divisé donc en deux parties.
1: Oui.
0: La première, c'est la société gersoise durant la Deuxième Guerre mondiale. Et la deuxième partie met l'accent sur l'histoire emblématique donc du maquis de Meillan, c'est-à-dire de son chef, le docteur Joseph Reynaud.
1: Et de ses hommes, oui.
0: Un des personnages principaux dont nous parlerons tout à l'heure.
1: Oui.
0: Alors, la société gersoise, quelle est-elle en 1940 ?
1: En 1940, c'est une société qui est encore très rurale. Il y a à peu près un tiers encore des communes qui ne sont pas électrifiées, par exemple. C'est un département, le Gers, qui est assez peu peuplé, un peu moins de 200 000 personnes. Et ça devient très vite, pour autant, un département d'accueil des réfugiés. Dès 1940, hein, face à l'exode, on accueille dans notre département énormément de population. Ça s'élève à peu près à 25 000 personnes, soit un dixième de la population gersoise. Alors cette tradition d'accueil, elle est ancienne. Hein. Le Gers a accueilli des Italiens bien avant, quelques Espagnols aussi. Et puis, en 1940, le Gers accueille cette population nombreuse. Et il y a même des cités entières qui sont construites dans ce but de les accueillir. À Mauvezin, à Massub. Voilà, donc une population plutôt rurale, une population plutôt ouverte aussi à l'accueil des étrangers et une population qui est très marquée par la Première Guerre mondiale également, dans laquelle de nombreux Gersois ont disparu. Et finalement, cette population, mais comme beaucoup de Français, accueille l'armistice avec résignation, si ce n'est avec joie, mais en tout cas dans l'espoir de voir revenir les prisonniers de guerre. Et c'est une grosse déception déjà, dès 1940, de voir que les prisonniers Gersois, au même titre que des 5000 autres, hein, prisonniers français, vont être acheminés vers l'Allemagne.
0: Oui.
1: Voilà.
0: Alors, C'est les réfugiés qui arrivent dans le Gers en 1940.
1: Oui.
0: Est-ce qu'ils arrivent dès 1940 ou est-ce qu'ils avaient, il y avait déjà des réfugiés, par exemple des réfugiés juifs
1: Alors, les juifs ont été expulsés du Palatinat, vous le savez, de l'Allemagne à partir de 1939. Quelques-uns sont arrivés dans le Gers. Ils ne sont pas très nombreux. Mais en fait, le Gers a accueilli beaucoup de juifs. Une population assez nombreuse, oui, dans les années 30. Voilà, on estime qu'ils étaient une petite centaine au début du XXe siècle. Ça, c'est Georges et Geneviève Courtès qui ont travaillé sur la présence juive dans le Gers, hein, qui l'explique. Et puis, ils sont à peu près un millier la guerre éclate.
0: Oui.
1: Donc, une population plus nombreuse et qui est arrivée, effectivement, à la faveur de ces grands mouvements de population du début de la guerre.
0: Sylvio Trentin s'est réfugié aussi, je crois, dans le Gers. Hein.
1: Oui, ponctuellement.
0: Oui,
1: absolument.
0: Oui, oui. Bon, donc on voit vraiment c'est un département d'une ruralité absolue.
1: voilà, il est toujours un mais là, les transports sont compliqués, il y a assez peu de routes principales, et puis évidemment l'occupation va compliquer drastiquement les choses.
0: D'accord. Alors comment s'organise cette société à cette époque-là?
1: Il y a quelques notables qui résident à Auch, où c'est une Auch. Auch est vraiment la préfecture, là où se développe l'économie. Et puis après, il y a des petites unités urbaines qui sont tout à fait conséquentes aussi, hein, Fleurance, Condon, Mauvezin, mais qui sont de moindre envergure, notamment d'un point de vue économique. Et puis essentiellement, c'est quand même une société très très agricole. Voilà, ça reste une société d'agriculteurs où les gens sont extrêmement attachés à la terre.
0: Okay.
1: Peu d'industrie. C'est toujours le cas aujourd'hui, mais voilà, une société très peu industrialisée. Voilà, mais il y a du commerce, il y a des échanges. Et puis, l'industrie, l'Armagnac, évidemment, cette industrie qui se développe et qui est déjà bien implantée à l'époque.
0: D'accord. Alors, vous avez parlé des prisonniers gersois.
1: Mm-hmm.
0: J'ai relevé le nombre de 5000 prisonniers.
1: Oui.
0: C'est énorme quand même.
1: C'est énorme, c'est l'ONAC qui le dit, l'ONAC du Gers qui le dit. Ouais, c'est beaucoup.
0: Hein?
1: C'est beaucoup.
0: 5000 prisonniers, vous rendez-vous compte?
1: Oui, mais alors ramené à l'époque à la France, c'est 1,6 million de prisonniers français.
0: Oui.
1: Donc finalement, c'est pas si étonnant.
0: Oui. Oui.
1: C'est pas si étonnant.
0: D'accord. Alors les Allemands donc dès 1940 n'occupent pas bien entendu
1: non, mais ils seront occupés qu'à partir du 11 novembre.
0: Alors, la frontière n'est pas loin de la zone.
1: La frontière est proche, elle est proche puisqu'elle passe par les Landes.
0: Oui.
1: Donc le Gers est tout proche de ce département.
0: Est-ce qu'il y a eu des histoires de passage de frontières
1: Alors pas par les Landes, essentiellement par les Pyrénées. C'est-à-dire que il y a des réseaux, notamment le réseau Andalousie qui fait passer les passeurs passent par le Gers, puis les Hautes-Pyrénées et puis ensuite vers l'Espagne.
0: Et le Portugal, souvent,
1: exactement.
0: Et les États-Unis.
1: Voilà, c'est plutôt dans ce sens-là que ça se fait, le passage par les Pyrénées, absolument.
0: Et donc en 1942, je crois que c'est le 11 novembre exactement, 1942, donc les Allemands vont occuper l'ensemble du département. Hein, donc, c'est-à-dire que les habitants du Gers vont savoir ce que c'est véritablement que l'occupation.
1: Ils vont voir pour la première fois des Allemands, qui sont quand même peu nombreux dans le département. Ils sont installés essentiellement à Auch. Mais ils parcourent les villes, mais finalement les Gersois les voient de façon très ponctuelle.
0: Alors quelle était l'opinion des Gersois à cette époque-là? Avant l'occupation et ensuite.
1: Alors les renseignements généraux sont pour ça une source qui est exceptionnelle là pour connaître l'opinion des Gersois. Au départ, on a une population qui est plutôt confiante dans le maréchal Pétain. L'arrivée des Allemands va vraiment porter un coin à cette confiance et remettre en cause cette idée que se font les Gersois de la grandeur de la France. L'accueil à Auch est plutôt réservé. Les Allemands très vite organisent des concerts qui sont snobés par la population, qui ne se rend pas aux concerts organisés par les Allemands. Les Allemands se comportent un peu comme un pays conquis, c'est-à-dire qu'ils vont dans les cafés et puis ils payent rubis sur l'ongle, hein, vous le savez, hein, ils ont une monnaie qui est tout à fait favorable. Donc les Gersois vivent assez mal, en fait, le fait que les Allemands puissent s'emparer, alors en payant certes, mais s'emparer des ressources qui leur font déjà défaut à ce moment-là. Donc il y a une réticence par rapport rapport à l'Allemagne, mais les autorités locales, préfectorales, indiquent que la population ne doit commettre aucun impair et qu'il faut voilà, se garder de provocation. Voilà. C'est pas ce qui est... Et globalement, la population civile, hein, si on accepte les mouvements de résistance, respecte assez cette attitude. Voilà, on évite les Allemands, on ne les regarde pas, on les subit.
0: D'accord. Et donc, est-ce qu'il y aura un retournement de l'opinion en faveur de la résistance ? Et quels sont les événements qui vont peut-être provoquer ce retournement ?
1: Alors, un événement qui contribue à séparer l'opinion du maréchal Pétain, ce sont les rafles d'août 1942, le 26 août 1942, dans notre département. Et puis surtout, la très très grande rupture, c'est la mise en place du service du travail obligatoire le 16 février 1943.
0: 43.
1: Parce que là, alors, déjà, la mise en place de la relève, les conditions pour des paysans qui devaient aller travailler en Allemagne, enfin des ouvriers qui devaient aller travailler en Allemagne étaient mal acceptées. Mais là, le sacrifice de la jeunesse est vécu comme une véritable trahison. Et va conduire un certain nombre de Gersois à soutenir la résistance, voire à s'y engager. Après, il y a d'autres mouvements qui sont nés bien avant, mais si on parle de la population en général, c'est vraiment cette rupture que l'on peut noter, mais comme dans beaucoup de départements. 16 février 1943, c'est une brune pure.
0: Alors, au préalable, il y avait eu quand même un gros changement dans la société civile gersoise, d'une façon générale, dès l'arrivée au pouvoir du maréchal Pétain, puisque par exemple la rentrée scolaire elle a été avancée du 2 septembre 1940 au lieu de fin octobre.
1: C'est ça, traditionnellement c'était fin octobre, et lorsque Pétain arrive au pouvoir, vraiment il met en place un ministère de la jeunesse et de l'éducation qui vise à encadrer le plus possible les enfants. Donc on essaye de faire rentrer les classes le plus rapidement possible. Alors en zone nord c'est compliqué parce que les gens sont toujours sur le chemin de l'exode, il y a des instituteurs qui ne peuvent pas rejoindre leur classe. Dans le Gers ça se fait progressivement et donc la rentrée s'échelonne de septembre à octobre. Après, tout change quand même dans les classes.
0: Oui.
1: C'est-à-dire pardon.
0: J'ai lu qu'il y avait 65 institutrices qui étaient mariées, que, comme elles étaient mariées, elles ne pouvaient plus exercer leur profession.
1: C'est ça, vous savez que pour le maréchal Pétain, mais comme
0: travail,
1: dans beaucoup,
0: travail,
1: famille, patrie, les femmes sont tenues de faire des enfants et de s'en occuper. Et donc, une femme qui a un mari qui travaille n'a aucune raison d'occuper un poste qui devrait revenir à un homme. Elle ferait mieux de s'occuper de ses enfants. Donc oui, 65.
0: C'est étonnant.
1: Voilà.
0: Et comment réagit la population, on le sait ou...
1: Non, ça c'est assez peu, moi-même qui ai fait des recherches sur l'école, j'ai eu du mal à trouver ces chiffres. Voilà, les informations circulent assez peu, la population ne s'en rend pas compte. Et puis il y a d'autres instituteurs, c'est le cas d'Ernest Villa, qui est accusé d'être un franc-maçon, qui est démis de ses fonctions.
0: Les juifs également.
1: Alors les juifs plus tard, avec le statut d'octobre, c'est surtout les lois de 41 qui vraiment aggrave encore leur situation, et donc il les exclut de la fonction publique. Et puis les communistes sont évidemment recherchés, d'accord, et puis démis de leur fonction. Après, ce que considère Pétain, c'est que les instituteurs sont très majoritairement communistes, et donc ils sont totalement responsables de la déchéance, de la décrépitude de la France. C'est pour ça qu'ils changent complètement l'école à ce moment-là.
0: D'accord.
1: C'est-à-dire que les programmes... Alors, moi, je suis enseignante d'histoire, donc ça me touche particulièrement, mais les programmes d'histoire ont toujours été un enjeu fondamental pour tous les régimes, alors totalitaires ou non, mais l'histoire est un objet politique. C'est-à-dire que voilà, le maréchal Pétain incite les instituteurs à revenir à l'étude de leur petit pays, d'une géographie plus locale. Et puis, on met en exergue de grands héros, Vercingétorix, Jeanne d'Arc. Et puis, on oublie la Révolution parce que la Révolution, c'est plus quelque chose qui est enseigné.
0: C'est vrai peut-être encore aujourd'hui sous des formes beaucoup plus pernicieuses.
1: C'est toujours vrai aujourd'hui, c'est-à-dire les programmes d'histoire sont toujours l'objet de discussions interminables, et il y a toujours un enjeu politique derrière, quoi qu'il en soit.
0: Voilà. Bon, donc là vraiment on voit qu'il y a une rupture quand même très importante dans la société, le fonctionnement de cette société. Alors, vous avez parlé de la jeunesse, effectivement. Donc la politique de Pétain s'oriente d'entrée sur la jeunesse. Une emprise sur la jeunesse. Est-ce que vous pouvez nous donner des exemples de cette emprise, par exemple les chantiers de jeunesse ?
1: Oui, alors les chantiers de jeunesse sont instaurés au départ parce que Philippe Pétain ne sait pas quoi faire des soldats jeunes démobilisés qui étaient censés faire leur service militaire. Il se retrouve avec 90 000 jeunes sur les bras. Et donc, il imagine de les occuper pour des activités utiles, évidemment avec un encadrement et des structures qui sont plutôt militaires, et puis un encadrement aussi moral. C'est-à-dire que donc, dans les chantiers de jeunesse, les jeunes portent un uniforme. Ils sont généralisés à partir de 1941. Et là, ils concernent à peu près 500 000 personnes, quand même. Alors, les Gersois, nos Gersois à nous, n'ont pas de chantier de jeunesse dans notre département. Ils vont, eux, vers Saint-Gaudens, en fait, la Haute-Garonne, vers les Landes. Et voilà. Donc, les jeunes, ils sont astreints pour 8 mois. Ils portent un uniforme, ils sont contraints d'assister à des discussions philosophiques sur la grandeur du maréchal Pétain également, d'assister à des messes, et puis surtout de se rendre utile à la nation. Donc on fait du charbon, on construit des routes, voilà. Les Gersois, mais tous les autres, hein, les jeunes gens qui témoignent d'un ennui profond. Quand même. Voilà, les conditions sont de nourriture, de logement peuvent être pas si déplorables que ça. Elles le sont parfois, mais c'est pas général. Mais surtout, c'est cet ennui et cette inactivité finalement qui les pèse et le sentiment d'être inutile.
0: Et si l'on s'évade, entre guillemets.
1: Et si l'on s'évade, on risque un an de prison.
0: Un an de prison.
1: Un an de prison,
0: oui,
1: voilà, absolument.
0: Arrivé, oui.
1: Absolument.
0: Un an de prison. Pour s'être échappé d'un chantier.
1: Exactement. Hein, oui. Donc on voilà, les jeunes n'ont pas le choix. Et puis ces chantiers serviront ensuite beaucoup de gens qui étaient dans les chantiers de jeunesse en 42.
0: Est-ce que c'est un échec, ces chantiers de jeunesse?
1: Ah oui. Alors pour le gouvernement, pour le régime de Vichy, c'est un échec. Mais la politique envers la jeunesse est un échec. Si on pense typiquement par exemple à l'interdiction des balles. Voilà, moi qui m'a beaucoup intéressée. Donc la jeunesse, alors dès 1940, les jeunes ont interdiction de faire la fête, de se réunir, de faire des balles. Et de façon très massive, en fait, les archives abondent, mais dans le Gers, mais comme dans tous les dépôts d'archives de France, de mentions de balles clandestins. Et on se retrouve parfois à 150, on se retrouve dans des chambres, dans des couloirs, dans des menuiseries, enfin, dans des lieux improbables. Donc la jeunesse n'écoute pas Philippe Pétain.
0: C'est un peu une folie d'avoir eu l'idée d'interdiction. Dire ça, c'est un peu comme la prohibition aux
1: États-Unis.
0: Oui,
1: alors
0: ça produit toujours l'effet inverse.
1: Oui, sur la jeunesse, certainement, mais sur les arguments avancés, c'est que dans la situation difficile dans laquelle se trouve la France, et
0: on ne fait pas la fête,
1: et puis on doit penser avant tout aux prisonniers qui vivent dans des conditions difficiles, donc voilà, par empathie pour eux, il est interdit de se réunir et de faire la fête. Ce que les jeunes ne respecteront jamais.
0: Alors, donc on voit que cette société, je vais revenir un petit peu quand même sur les réfugiés, juifs. Hein,
1: les juifs.
0: Ils arrivent en 42.
1: Alors ils arrivent, ils arrivent en 39, 40.
0: On l'avait dit déjà, même avant, ils sont arrivés quand même avant, ce que vous avez expliqué.
1: Oui.
0: Mais en 42, particulièrement. Et il y aura une arrivée plus importante. Mmh. Et ils vont être répartis dans tout le département.
1: Alors ça, c'est en 40 qui sont répartis. Absolument. C'est dès le début, en fait. Ils arrivent très massivement.
0: C'est le préfet qui décide de
1: C'est le préfet qui décide. Ça, c'est Gisèle... Polias Omoji qui l'indique, que la population a tendance à récriminer un peu de cette arrivée massive de juifs à Auch, puisqu'on sait là qu'on les recense, qu'on les compte, et donc ils vont être répartis dans d'autres villes gersoises. Alors ils sont très nombreux, par exemple à Florence, la population qui arrive, ils sont à peu près 212. À Mauvezin, on compte 70 personnes. Donc vous voyez, ils sont un peu répartis dans l'ensemble du département. Et finalement, cette cohabitation se passe assez bien avec la population locale.
0: Il y a aussi le problème de la spoliation qui va se produire dans le Gers, comme ailleurs.
1: Comme ailleurs, absolument.
0: Comme ailleurs, alors c'est là, dès que la loi de juin 1941, c'est ça, sur les activités prohibées, à partir de cela. Et ensuite, c'est la loi sur
1: la spoliation des biens juifs.
0: Des biens juifs, voilà. La spoliation des biens juifs qui va avoir lieu également dans le Gers.
1: Alors dans le Gers comme ailleurs, mais c'est vrai que c'est plus étonnant puisque nous, on n'avait pas forcément l'impression que la population local était touché. Oui. Et il s'avère que bah, si, par exemple, il y a 4 médecins gersois qui sont radiés de l'ordre des médecins. Et puis on voit typiquement le président du conseil de l'ordre des médecins du département dénoncer.
0: C'est fou. Hein?
1: Ah oui, dénoncer les médecins, notamment le docteur Similiewicz qui exerce sa profession à Saint-Raymond parce que. Oui. Bah, il continue à voir ses patients de façon illégale, il le dénonce.
0: Oui.
1: Voilà, donc les dénonciations existent aussi.
0: Oui,
1: absolument.
0: Même ce milieu-là, c'est quand même...
1: Ce milieu-là, absolument.
0: Oui.
1: Et puis, par exemple, le docteur Davidovic, qui est roumain, qui habite à Saint-Maton, donc c'est pour ça que je le connais, enfin, je connais un peu mieux cette histoire-là. Oui. Voilà, il est arrivé en France en 1936, obtenu la nationalité, il s'est battu en 1939, il a fait la campagne de 40, on lui retire sa nationalité et son droit d'exercer. Donc on a des courriers de ce docteur-là et des gens de Saint-Maton qui le soutiennent en disant mais c'est pas possible, il a une bonne renommée. Voilà.
0: Oui. Ça veut dire que l'antisémitisme est quand même profondément enraciné, même dans ce milieu-là. Quoi.
1: Les lettres de dénonciation existent.
0: Ah, oui.
1: Voilà, c'est dans les archives du Gers, on en trouve. Oui. Alors,
0: comme partout en France. Hein.
1: Exactement. Il n'y en a pas plus pendant qu'ailleurs. J'aurais peut-être même tendance à dire un peu moins.
0: Il faut espérer.
1: En tout cas, il n'y en a pas beaucoup, mais il faut dire

0: très urbaine. Par contre, sur les 150 000 autres qui sont arrivés à la faveur des pogroms, cette population est moins assimilée. Voilà.
1: Oui.
0: Donc il y a vraiment ces deux types de populations qu'il faut distinguer.
1: Alors il y aura des rafles comme partout.
0: Oui.
1: Une rafle le 26 août 1942.
0: C'est ça.
1: Et en février 1943.
0: Février,
1: aussi.
0: Puis une nouvelle en septembre, absolument. Trois rafles. La rafle du 26 août 1942 a ça d'exceptionnel. Comme celle du vélodrome d'hiver dans la zone nord, mais elle a ça d'exceptionnel que pour la première fois, en fait, on emmène les femmes et les enfants à la demande de Laval. Exactement.
1: Oui.
0: C'est-à-dire que les rafles précédentes, la rafle du Pilier Vert, n'a emmené que les hommes. Et ces rafles de l'été 1942 prennent aussi les familles. Et c'est stipulé que les enfants... Alors, il y a toute une dynamique, toute une machine extrêmement complexe qui se met en place pour recenser les Juifs dès le début de l'année 1942. On les contraint à se recenser en mairie, la préfecture tient des listes. Et finalement, à l'été, tout est prêt. Tout est prêt.
1: Est-ce que vous avez parlé des enfants. C'est Pierre Laval, donc, mais c'est le maréchal Pétain qui a signé quand même.
0: Alors, le maréchal Pétain a signé, absolument. Voilà, on dédouane absolument pas Philippe Pétain. Oui. L'idée vient de Laval parce qu'il savait pas quoi faire de ses enfants. Enfin, c'est absolument inconcevable aujourd'hui d'avoir cette attitude.
1: Il fallait plaire aux Allemands aussi au maximum.
0: Oui.
1: Il y avait ça aussi.
0: Oui, certainement, mais c'est inconcevable aujourd'hui pour notre société, dans la société dans laquelle nous vivons, qu'on puisse dire, mais emmener les enfants aussi, nous ne savons pas qu'en faire.
1: Oui.
0: Voilà, c'est le genre de choses qui laissent mes élèves sans voix, par exemple. Et tant mieux, c'est aussi pour ça qu'on parle de cela aujourd'hui. C'est-à-dire, c'était l'innommable, il est là.
1: Oui. On chiffre à 175 juifs dont qui auraient fait partie des rafles.
0: Oui, alors 152 ont été, donc 175 juifs rappelés. Certains ont réussi à s'échapper. Alors certains ont été libérés du camp du Vernet par des associations. Il y a 154 juifs qui viennent du Gers qui sont envoyés en déportation.
1: Oui. 7 survivants.
0: C'est ça.
1: Sept survivants. Ça donne une idée quand même de.
0: Oui. C'est toute la différence exactement entre la déportation politique et la déportation raciale.
1: Alors, le Monseigneur Saliège va faire apparaître pendant cette période ces fameuses lettres à lire. Par contre, il n'y aura pas d'écho dans le Gers par la hiérarchie, par le clergé, l'archevêque d'Auch.
0: C'est ça, l'archevêque d'Auch ne se fait pas l'écho et même s'engage auprès du préfet à maintenir l'ordre parmi son clergé, faire en sorte qu'on ne parle pas.
1: On n'en parle pas, voilà.
0: Position claire du clergé gersois de l'époque, c'est on ne parle de rien. Mais avec l'incitation du préfet de le faire. Ceci dit, Mgr Saliège n'a suivi aucune incitation, Mgr Méguin l'a fait.
1: Oui. Ça ne veut pas dire qu'il n'y ait pas eu des lieux de sauvetage des juifs dans le Gers.
0: Oui, y compris ecclésiastique. L'église tout entière n'est pas collaboratrice. Il y a un lieu de sauvetage, un réseau à Mons, Cossens, qui a été étudié par Geneviève Courtès, où des pères jésuites se mettent en lien avec des organisations juives pour sauver des enfants, sauver des vieillards.
1: Ce qu'ils feront, d'ailleurs.
0: Ah oui, ce qu'ils font, ils ont sauvé 600 personnes. C'est remarquable.
1: Oui.
0: Alors,
1: la collaboration, comment se fait-elle dans le Gers?
0: J'ai envie de dire un peu comme partout ailleurs. C'est-à-dire qu'un certain nombre de Gersois adhèrent au service de la Légion. Et puis, il y a aussi la mise en place d'une milice et de la frangarde. Voilà. On compte à peu près 400 miliciens. Dans cette frangarde. La frangarde, c'est un peu une unité particulière de cette milice qui voue un culte absolu au maréchal Pétain, qui jure de combattre par tous les moyens et les résistants et les communistes et de poursuivre les juifs.
1: Alors, en 1944, après le 20 août 1944, c'est-à-dire à la libération du Gers, il y aura 1000 suspects.
0: Oui.
1: C'est un nombre quand même assez important.
0: Oui, Guy Labédan l'a beaucoup étudié, cette épuration.
1: 1000 suspects qui vont être

0: internée au camp de Seillan.
1: Oui, au camp du Seillan.
0: Seillan.
1: Ouais.
0: Oui, ça m'a paru beaucoup quand même.
1: Alors, c'est un objet d'étude. On a beaucoup de fonds d'archives au département du Gers qui étudient l'épuration. Ça a été un des sujets de prédilection de Guy Labédin, qui est un historien local qui a beaucoup, beaucoup travaillé. Donc, c'était le correspondant du comité gersois d'études du temps présent. Et il a travaillé sur toutes les questions qui relèvent de cette histoire de la collaboration et toute la Seconde Guerre mondiale dans le Gers. Et donc, oui, c'est lui qui a compulsé les registres et fait cette étude très très précise des conséquences de l'épuration dans le Gers. Et on s'aperçoit que, oui, elle a été massive également. Alors, massive dans un premier temps, il y a une épuration hors légalité faite par les résistants tout de suite. On en reparlera certainement les maquisards. Mais, cette épuration légale, elle se fait très vite avec des jugements. Alors, très peu de condamnations à mort quand même, beaucoup de condamnations à perdre la nationalité et les droits civiques, pas la nationalité, à perdre ses droits civiques, et puis des suppressions de biens, des choses comme ça. Mais très vite, ces peines sont commuées. En fait, les gens vont retrouver une vie normale. Voilà, parce que le général de Gaulle voulait aussi que la France se reconstruise et puis amener plus le mythe du résistant que et faire oublier que une partie des Français avait collaboré très largement.
0: Je ne veux plus parler de ça.
1: Voilà, il fallait passer sous le tapis.
0: Il y avait un État à reconstruire quand même.
1: C'est ça. Oui, c'était pas. Mais en tout cas, beaucoup de ces gens qui avaient été condamnés ont pu retrouver une vie normale après quelques années. Voilà.
0: Après 1940, il y a un régiment de dragons à Auch. Donc c'est l'armée après de l'armistice.
1: C'est ça, c'est l'armée de l'armistice.
0: Arrive à Auch.
1: C'est ça, 100 000 hommes à peu près. Alors pas à Auch, mais l'armée de l'armistice, c'est à peu près 100 000 personnes. Oui. Et donc ce deuxième régiment du dragon fait la fierté de Auch.
0: Qui a toujours été, Auch a toujours été une ville de caserne.
1: Oui, c'est ça. Alors plus du tout, on n'a plus aucun régiment dans le Gers, mais à l'époque, c'est ça.
0: Il y a peu de temps, parce que...
1: Oui, alors je ne sais plus quand est-ce qu'on a perdu notre... Oui, mais alors plus de régiment du tout. Et donc, ce deuxième régiment de dragons est dirigé par le capitaine de Neuchèze, qui mène une action fondamentale pour la résistance, puisqu'il organise, lui, la résistance militaire. Donc, sous couvert de l'armée d'armistice et de servir l'État français, il continue à entraîner ses hommes, à leur inculquer les valeurs de la France, un esprit extrêmement carré, à les entraîner, à cacher des armes aussi, beaucoup, pour le jour où, il le sait, la France va ressurgir, va renaître de ses cendres et où la guerre reprendra. Voilà.
0: Alors, on a parlé tout à l'heure des chantiers de jeunesse. Il y a aussi ce qu'on appelle les chantiers forestiers.
1: Oui.
0: Est-ce que ces chantiers forestiers, vous allez nous dire quelle est l'origine, la finalité, mais est-ce que ces chantiers forestiers n'ont pas été l'antichambre en définitive des maquis ?
1: Alors, ils l'ont été dans le Gers, ça c'est certain. Ces chantiers forestiers se développent énormément, alors, notamment dans le Gers, à partir du 11 novembre 1942, parce que justement, les militaires du 2e Dragon y voient un intérêt certain, c'est-à-dire qu'ils vont pouvoir maintenir l'unité de leurs hommes, donc ils les emmènent avec eux, ils sont démobilisés, donc ils doivent retourner à la vie civile. Donc certains d'entre eux passent à la résistance, et puis d'autres vont animer ces chantiers forestiers, alors sous couvert, même chose, de faire du charbon, de faire du bois, de travailler pour l'économie. On maintient cette cohésion entre les hommes, on vit un peu à l'écart et on se prépare pour devenir de vrais maquisards, de vrais résistants.
0: Alors bien, on va parler de la résistance maintenant.
1: Oui.
0: Dans la deuxième partie de ce livre, l'histoire emblématique du marquis de Meillan et de son chef, le docteur Joseph Reynaud. Alors on parlait de ces chantiers forestiers où on préparer un petit peu ce qui pourrait servir au moment opportun. Les mouvements de résistance, d'abord il y a un mouvement de liberté qui va donner combat.
1: C'est ça.
0: Combat. À Gimont, il y a le docteur Angelet. À Condomme, il y a un certain Alexandre Borens.
1: Oui.
0: Et à Lombèze, il y a
1: le docteur
0: Joseph Reynaud.
1: Absolument.
0: Donc, ce sont les principales têtes de...
1: Ce sont les personnages les plus connus. Après, Ernest Villa est très connu également.
0: Oui.
1: Non, en fait, dans le Gers, mais comme partout ailleurs, les mouvements de résistance sont extrêmement nombreux. Alors, plus ou moins développés, un peu petits, mais partout, quand même, quand la résistance s'organise, ce mouvement liberté, puis combat, va veiller à l'organisation. Et Joseph Reynaud, pour cette région, Lombez, Saint-Martin, prend la tête d'un groupe de résistants. Après, ils sont aussi, il y a un autre groupe de résistants à Massub, qui est animé par le René Barthes, qui est pharmacien, et puis un troisième groupe de résistants à Massub, c'est Félix Péry, pardon, et à Lille-en-Dodon, c'est René Barthes, qui est pharmacien. Donc vous voyez, il y a chaque fois des têtes qui sont bien identifiées et qui se rattachent à ce réseau et qui se côtoient. Finalement, le Gers, c'est pas très grand. Les routes pas très développées, mais on peut les parcourir à vélo quand même. Et donc, ces gens échangent, se contactent. Voilà, donc ça mène à des actions de résistance qui sont très régulières dans tout le département.
0: D'accord. Alors, il y a Libération Sud.
1: Oui.
0: Il y a les francs-tireurs et partisans, fameux FTP.
1: Mm-hmm.
0: Il y a Libéré et Fédéré, de Sylvie Frontin, dont on a parlé tout à l'heure. Tout ça, ils sont présents dans le Gers.
1: Oui.
0: Et ils s'entendent bien.
1: Ils s'entendent, voilà, ils s'entendent, mais comme beaucoup de mouvements de résistance, chacun fait un peu, voilà, on se côtoie. Alors, vous savez, l'action qu'a menée Moulin pour unifier, dans le Gers, cette unification, elle a lieu en 43.
0: Oui.
1: Donc, unification entre la résistance militaire et la résistance plus civile. Bon, ça a duré ce que ça a duré, mais les mouvements de résistance, finalement, agissent un peu chacun de leur côté, avec leur propre système d'organisation. Le bataillon de la Marniac, c'est pas le corps franc-pommiès.
0: Oui.
1: Nos mouvements de résistance de Massub, Lombez, c'est pas, agissent pas non plus de la même façon. Chacun a son organisation, mais en tout cas, on communique.
0: D'accord. On communique. Et de qui dépendent ces réseaux ?
1: De combat.
0: Le SOE, par exemple ?
1: Alors, le SOE, c'est vraiment un service qui a été mis en place par l'Angleterre et par Churchill, parce qu'il avait très vite compris que essayer de déstabiliser les occupants en France, ça contribuerait à assurer la victoire de l'Angleterre. Et donc, il met en place ce réseau d'espions, le SOE, et qui, depuis l'Angleterre, organise des parachutages, organise du renseignement. Voilà. Donc, De Gaulle fait pareil.
0: Oui.
1: À Londres aussi, avec le SAP. Lui, il met en place un autre système, mais qui a exactement la même vocation, c'est-à-dire envoyer des gens, donner du renseignement et faire des parachutages.
0: Il y a même dans ce merveilleux livre, il y a une carte des parachutages.
1: Oui. Ça fait partie
0: carte
1: de nos...
0: Des parachutages.
1: Voilà,
0: alors,
1: ça fait partie
0: chapeau,
1: de...
0: Pour avoir, il y a une carte du département avec tous les lieux de
1: c'est
0: parachutage.
1: C'est ça, elle est précieuse, cette carte. Elle a été numérisée par les archives,
0: vraiment,
1: elle appartient à un particulier, c'est un petit trésor.
0: C'est rarissime, comme...
1: Oui.
0: C'est très intéressant, parce qu'on voit vraiment ce qu'était la résistance. Sans ces parachutages...
1: Et les parachutages montrent à quel point la population locale est impliquée. C'est-à-dire qu'il faut des opérateurs radio pour conduire les avions, mais quand l'avion vole et survole et lâche ces conteneurs qui sont énormes, il faut que les agriculteurs du coin arrivent avec des moyens de transport, avec des bras, et puis qu'on cache dans les fermes, qu'on cache un peu partout. Donc ça montre aussi à quel point la population locale est impliquée.
0: Oui. Et quels risques prennent aussi à la fois ceux qui vont chercher ces armes, bien sûr, y compris ces populations dont vous parlez, c'est-à-dire qu'ils ne sont pas directement membres des réseaux, mais qui vont collaborer donc dans l'instant pour aller chercher ces largages, les camouflés, mais également les aviateurs aussi, les avions qui vont en rase-monte.
1: Oui, ça demande une dextérité énorme en tant qu'aviateur, mais aussi pour les opérateurs radio. C'est-à-dire que les opérateurs radio prennent énormément de risques.
0: Énormément de risques, parce
1: avec cette mallette.
0: Pas se faire repérer, bien sûr.
1: Exactement. Et puis, les Allemands développent des systèmes d'écoute
0: de repérer.
1: Donc, la durée de vie d'un opérateur radio est assez courte.
0: Oui. Voilà. Bon, tout ça, on en parle dans ce livre, c'est très, très, très intéressant, hein, quand même. Hein, de voir ce qu'on faisait pendant cette période. Que ouais. faisaient les maquisards pendant cette période, hein. Parce que la résistance, il n'y a pas que les maquisards, je veux dire, il y a des gens qui résistent, hein, pour d'autres choses. Par exemple, des résistants qui ne font pas partie de maquis, mm-hmm. mais qui ont des actions, je sais pas, Achille Viadieu, par exemple, à Toulouse, hein, qui va donner du renseignement, qui va.
1: Ah oui, non, les façons de résister sont oui, extrêmement voilà. multiples, diverses oui. et secrètes par définition. Oui. Mais finalement, la population gersoise qui aide les maquisards, elle ne s'est pas déclarée en tant que résistante. Voilà, voilà. Et pourtant, les actions de résistance étaient ponctuelles oui. et efficaces et oui, oui. Elles étaient là.
0: Oui, oui, oui.
1: Donc oui, on a oui. recensé. Peu de résistants au final, mais si on avait dû recenser tous les gens qui ont donné un coup de main, voilà, le bilan aurait été moins sombre.
0: Oui. Alors, pour revenir aux maquisards, qui sont-ils, ces maquisards? Il y a là dans ce livre, hein, on fait le tour un peu de ces profils de maquisards. Hein,
1: c'est ça. Alors, ça a été une des questions qui m'a le plus intéressée, parce que nos maquisards de Meillan, donc le maquis de Meillan se forme sous la direction du docteur Reynaud après le débarquement. Donc, le 6 juin, vous le savez, oui. en application des plans violets, des plans tortues, la résistance est réactivée et on met en place, le docteur Reynaud décide de contacter Perry et Barthes et de rassembler des hommes pour faire un maquis. Et puis le but affirmé, c'est eh bien de limiter, enfin d'essayer de retarder le plus possible l'avancée des Allemands vers la Normandie et de le retarder le plus possible. Et j'ai oublié votre question, du coup je parle trop.
0: Je veux dire, la sociologie des maquisards.
1: Voilà. Et donc,
0: les maquisards à cette époque-là.
1: Ce qu'il y a d'extrêmement intéressant avec les maquisards du docteur Reynaud, c'est que contrairement aux maquisards classiques, finalement, oui. eux, ils sortent de la sociologie traditionnelle.
0: Étudiants. Oui, il y a des étudiants, par exemple.
1: Alors, il y a des étudiants, oui. beaucoup. Henri oui. Bécan en fait partie, il y a des ingénieurs. Oui. Jacques Lalanne est étudiant en droit, donc beaucoup d'étudiants. Assez peu d'agriculteurs, alors que dans les autres maquis du Gers, ils sont oui. à peu près 30%, là, assez peu. On a des jeunes, évidemment, qui sont réfractaires au STO, mais c'est absolument pas la majorité de nos maquisards. Il y en a, hein. Oui. Il y en a, mais tous ne sont pas menacés par le STO. Et puis des hommes d'un certain âge. Alors, le plus âgé, c'est Étienne-Antoine Boué, qui a 69 ans et qui est un personnage... Mais digne de roman, on parlait de roman à écrire, voilà, Étienne-Antoine Boué mériterait qu'on lui consacre un livre tout entier.
0: Quel courage.
1: Et puis, enfin, voilà, il a fait la Première Guerre mondiale en tant qu'engagé volontaire, il avait 40 ans, il demande, il envoie des missives pour être réengagé en 1939, il est vraiment absolument... désolé de la défaite, il va à Bayonne, il veut rejoindre De Gaulle, et puis il ne peut pas partir, et il revient dans son domaine, il recueille l'étendard du 2e dragon quand il est dissous, il parvient à le faire passer en Afrique, et donc finalement il rejoint ce maquis de Meillan, alors qu'il n'est pas encore à Meillan, mais le 9 juin, début juin, il rejoint ce maquis.
0: Ces maquis alors, sont organisés dans le Gers sur plusieurs fermes.
1: Ah, le maquis. Alors, en fait,
0: ce qu'on appelle le maquis de Meillan.
1: Le maquis de Meillan, en définitive, alors s'installe. On l'appelle comme ça parce que le massacre du 7 juillet a eu lieu sur la commune. Oui. Alors, mais pas de Meillan, de Villefranche-Assarac. Oui. Donc, alors ça fait l'objet d'un débat. Il s'installe dans cette ferme, mais il ne s'y installe finalement que autour du 20 juin 1944. Le 26 juin exactement, avant il va de ferme en ferme. Et donc ça montre bien là aussi l'adhésion de la population, puisqu'il faut que la population locale lui laisse occuper ses fermes. Il ne l'occupe pas comme ça, de façon spontanée. Hein. On contacte la population locale. Et donc il finit par s'installer effectivement à la fin du mois de juin sur ces deux fermes de Villefranche-d'Astarac, la ferme du Larré et la ferme du Priou.
0: Alors, il y avait également dans ce réseau, il y avait des juifs aussi,
1: oui.
0: de réfugiés juifs,
1: c'est ça.
0: Qui ont rejoint donc le docteur Reynaud.
1: Oui, ils étaient trois.
0: Et on peut parler peut-être un petit peu de la résistance juive, par exemple la résistance juive à Toulouse.
1: Oui.
0: il y a peu de temps à l'Académie des Jeux Floraux. J'ai parlé de cette résistance juive qui s'était organisée donc dès 1941 à Toulouse.
1: La main forte.
0: La main forte, mm-hmm. avec Claude Vigée, par exemple, qui a mm-hmm. été un des grands poètes du XXe siècle. Hein, Claude mm-hmm. Vigée, qui est venu, qui était étudiant en médecine ici à Toulouse. Et qui a créé ce qui va devenir ensuite la main forte et après l'armée juive, hein, oui. la fameuse armée juive. Donc ces mouvements ainsi que les éclaireurs israélites de France vont jouer aussi un rôle important dans la résistance. Est-ce qu'on retrouve ces forces-là dans le Gers?
1: Alors en petit nombre, oui, il y a des groupes juifs qui combattent, hein, qui sont dans la résistance. Donc certains intègrent des unités qui existent déjà. C'est le cas au maquis de Meillan. Mais voilà, il y a un groupe juif. On parlait tout à l'heure du Mons Coussins. Il y a des associations juives qui rejoignent ce réseau-là. Oui, ils sont actifs. Ils sont actifs. En tout cas, voilà, ils ont participé très largement à la résistance.
0: Alors, il y a l'Union des Juifs et des Chrétiens. On dit qu'ils auraient sauvé 600 personnes.
1: Oui, c'est ça, ce réseau de Moscou-Saint. Hein, c'est énorme.
0: C'est quand même.
1: Alors, c'est dans la région de Condon. C'est dans la région de Condon. Et donc, oui. Voilà, les jeunes, on les cache dans des institutions religieuses. Et les personnes plus âgées, on les cache dans les hôpitaux.
0: 600.
1: Oui, 600. En faisant croire qu'ils sont surémoués, mais de façon à ce qu'ils ne. Voilà, parce que souvent, les Juifs sont étrangers.
0: Oui.
1: Donc, si on leur pose des questions, ils risquent de.
0: Le gère, ça paraît quand même.
1: Oui, c'est.
0: Très conséquent.
1: Oui.
0: Alors, le problème, on l'a évoqué un petit peu. D'abord, il faut quand même rappeler qu'il y a eu trois juifs tués dans la bataille, donc le massacre,
1: oui, absolument.
0: Le Meillan, hein. Et l'unité de tout ce mouvement, est-ce que elle va se faire vraiment, l'unité de tous ces mouvements de résistance?
1: Alors du mouvement ou des maquisards? Parce que
0: les maquisards de Meillan
1: sont très unis. C'est-à-dire qu'il y a une directive des maquis qui indique qu'il ne faut absolument pas, enfin voilà, qu'il faut laisser de côté ces dissensions politiques, les dissensions religieuses, et les écrits des survivants et des maquisards sont unanimes pour dire que la camaraderie règne dans ce groupe. C'est-à-dire qu'on parle, alors, par exemple, Étienne Antoine Bouy fait tous les pèlerinages à Lourdes, et Antoine Campoy, qui est un anarchiste espagnol, et ça fonctionne.
0: Oui,
1: ça fonctionne parce que.
0: Problème.
1: Alors, on fraternise sans problème parce que le but, et c'est magistralement démontré dans la lettre de Jacques Lalanne, c'est qu'on est tous unis pour combattre l'occupant, pour combattre, pour libérer le pays, pour la démocratie. Et vraiment, c'est ce qui prévaut. C'est-à-dire que, voilà, dans les écrits de Chaunu, de Recurt, qui ont témoigné, c'est vraiment ça. C'est cette conviction que l'occupant doit être vaincu, la collaboration vaincue également, et qu'on est tous ensemble, quelles que soient les convictions religieuses ou politiques, hein, pour mener ce combat jusqu'à son terme.
0: Alors, le temps malheureusement avance. On va parler de la fin de ce maquis de Meillan.
1: Mm-hmm.
0: C'est dommage parce qu'on aurait pu parler aussi comment il était alimenté.
1: Par la population locale, c'est de la population locale. Alimente.
0: Les véhicules, etc.
1: Oui.
0: Tout ça est.
1: C'est ça, des réquisitions plus ou moins volontaires, mais quand même très souvent volontaires.
0: Oui.
1: Et une population locale qui participe à cet effort.
0: Oui. Bon, tout ça est dans le livre. Je vous invite vraiment les auditeurs à se le procurer, à lire ce livre. Hein. Donc, le maquis de Meillan, il va faire l'objet d'un massacre dont le 7 juillet 1944.
1: Mm-hmm.
0: Une attaque très bien préparée, apparemment.
1: C'est ça.
0: Hein, très bien préparée, qui a eu un effet de surprise, bien que, vous expliquez.
1: Bien que.
0: Oui. Mm-hmm. Une Suisse qui a été parachutée, donc qui avait rejoint les forces anglaises.
1: C'est ça.
0: Et Anne-Marie
1: Walters.
0: Va prévenir. Mais
1: alors en fait, le docteur Reynaud est prévenu. Alors c'est pas Anne-Marie Walters qui prévient, mais en fait il est prévenu un peu de toutes parts.
0: Oui, par l'émissaire d'elle, non?
1: Pardon,
0: c'est elle qui l'avait envoyé quand même, l'émissaire qui va le prévenir.
1: Ah non, alors ça vient vraiment de tous côtés. Par exemple, le capitaine hospitalier du réseau Morange intervient. Ils sont prévenus aussi par le corps Franc-Pommiès qui envoie des émissaires pour prévenir que le maquis
0: va faire l'objet.
1: Exactement, va faire l'objet d'une attaque. Et puis, En fait, le docteur Reynaud sait que, oui. que son groupe est repéré. En même temps, c'est un groupe extrêmement important. C'est-à-dire qu'ils étaient une quarantaine d'hommes au départ. Ils sont allés de faire un ferme. Et voilà. Alors, ils sont plutôt 80 que 70. Ah oui. Oui. Et jusqu'au dernier moment, en fait, on accueille de nouveaux visiteurs. C'est-à-dire que le 6 juillet, veille de l'attaque, il y a encore 6 personnes qui viennent de Castelnau-Barbarins et qui rejoignent le maquis.
2: Oui. Il y a deux cas extraordinaires. Des gens qui avaient été suspectés de collaboration et de traîtrise, même.
1: Exactement.
2: Je pense,
1: oui, c'est
2: Braille. Oui, c'est Braille. Par le réseau Morange, certainement. Hein.
1: Oui, alors ils sont repérés.
2: Et qui,
1: ouais.
2: évidemment, une fois qu'on s'est aperçu effectivement de l'erreur, ils ne peuvent pas revenir à la vie normale. Donc on les met au marquis de Meillan, ils vont être tués.
1: Alors c'est Braille et Blancafort, c'est ça. Hein. En fait, on les accuse d'être au service d'ordre légionnaire. Et donc les maquisards vont les récupérer, les interrogent. Et ils s'aperçoivent que c'est pas si flagrant que ça, et donc ils peuvent pas repartir puisqu'ils ont des informations, donc ils restent avec eux, et ils sont tués au maquis.
2: Oui.
1: Absolument.
2: Il y a du destin.
1: Oui, il y a des destins incroyables. C'est dans ces maquisards. Absolument. Et donc voilà, le maquis est repéré. Les Allemands ont beaucoup d'informations aussi sur ces maquisards. L'attaque est préparée en amont par cette unité de l'Admezan. Le 6, il prépare cette attaque. Et alors la question, c'est pourquoi est-ce que le docteur Reynaud n'est pas parti ? Parce que voilà, c'est un peu la question qui a animé vraiment ces 80 dernières années. Il n'est pas parti parce que il attendait un parachutage. Et c'est là où Anne-Marie Walters intervient, c'est-à-dire que elle appartient au SO. Elle vient, alors par hasard, après un accident de voiture, elle arrive au maquis de Meillan et le Fuller, là, qui est son contact aussi, promet au docteur Reynaud un parachutage. Et donc il retarde le plus possible parce qu'ils sont 80, mais ils sont sous-armés. C'est-à-dire que lui manque d'armes, vraiment on manque d'armes, et donc il souhaite que son groupe soit mieux armé. Il attend ce parachutage, et puis voilà, devant l'amplitude de la menace, l'ampleur de la menace et la multitude des avertissements, il décide de partir. Il fait charger le camion de munitions le 6 juillet, et il n'a pas le temps de partir puisque le 7 juillet, vraiment à l'aube, les Allemands attaquent.
2: Sur le massacre.
1: Un massacre, absolument. C'est-à-dire que les maquisards sont pris par surprise. Alors les Allemands connaissent bien les lieux. C'est ça qui fait dire que voilà, ils ont des informations, ils connaissent bien les lieux. Les avions ont survolé le maquis aussi. Oui, un groupe de 100 jeunes gens, c'est pas très discret, clairement. Et puis ils arrivent de deux côtés. Le maquis est encerclé. Alors la grande question, ça a été sur le nombre des Allemands aussi. Tous les rapports d'époque parlent de 1500 Allemands. En fait, les recherches plus récentes et notamment celle de Pierre Perret, on a retrouvé les chauffeurs français qui avaient, un des chauffeurs français qui avait conduit ces camions. Il s'avère qu'ils étaient entre 7 et 10 camions, donc entre 150 et 200 Allemands. En même temps, ils sont à peu près 400 à l'Admezan. Donc on prend une moitié du détachement, on les emmène. Mais la grosse supériorité dont ont pu bénéficier les Allemands, c'est cet effet de surprise. Ils installent un mortier juste en face de la ferme, et un des premiers obus de mortier tombe sur le camion de munitions qui est chargé. Donc c'est vraiment l'endroit où s'organise le QG des maquisards. Le docteur Reynaud est blessé, la première ferme prend feu. Là, le combat commence, mais encore une fois avec des maquisards qui sont désorganisés puisque les chefs sont pas là, un certain nombre blessés ou morts déjà, et puis des maquisards qui sont sous-armés. Donc même si les Allemands ne sont que 150 ou 200, le combat est inégal. Voilà, quoi qu'il en soit.
2: Donc, s'ils ne sont pas directement tués dans l'attaque, il n'y a pas de prisonniers.
1: Il n'y a pas de prisonniers. Ça aussi, ça a été quelque chose qui a été un trouble immense pour la population locale. C'est-à-dire que les Allemands ratissent le champ de bataille pendant 2 heures. Donc, on considère que l'attaque a commencé entre 7 et 8 heures le matin très tôt. Elle se termine vers midi. Mais pendant tout ce temps-là, la population entend des tirs sporadiques. C'est-à-dire que les résistants sont achevés directement. Voilà. Et les Allemands vont prendre également 4 agriculteurs dans les fermes du coin, les amener sur le lieu et les exécuter. Voilà, par mesure. Alors ça se fait beaucoup à l'époque. On entend parler beaucoup au Radour du massacre de Tulle, mais vraiment les directives allemandes, c'est aucune pitié pour les terroristes, enfin ce qu'on ils appellent les terroristes, et surtout il faut inculquer à la population locale la terreur de l'armée allemande et l'empêcher par tous les moyens de soutenir les résistants.
2: Alors il y aura ensuite une tentative de judiciarisation.
1: Oui.
2: On essaiera d'organiser un procès.
1: Il a été organisé. Absolument.
2: Il y a eu un procès. On va finir là-dessus, peut-être. En rappelant quand même que le docteur Joseph Reynaud a été fusillé. Hein.
1: Oui, il est mort. Il est mort, absolument. Voilà, il a été exécuté en même temps que ses hommes. Oui. On ne sait pas trop dans quelles circonstances, mais il est mort sur le champ de bataille, absolument. Oui.
2: Ce procès. Comment est-ce qu'on peut en parler, juste pour finir?
1: Oui, alors du coup, le 116e régiment de grenadiers est arrêté à Villefranche. On arrête les responsables. Il y a une enquête qui est menée par les archives de Meaux. Donc on rassemble des témoins et puis ce procès est organisé. Et finalement, le responsable principal, qui est le capitaine Bonne, il n'est pas jugé parce qu'il a péri au cours des combats. Voilà, donc on juge 4 responsables qui étaient effectivement sur les lieux, qui nient les choses et qui sont condamnés à de la prison. Voilà, mais un procès a eu lieu, absolument, pendant lequel Madame Reynaud était présente. Et donc, si Gilbert Reynaud avait été là, c'était une des questions que je voulais lui poser parce qu'il avait 9 ans à l'époque, et donc il était susceptible de s'en souvenir. Oui. Il m'a dit qu'il se souvenait de l'attaque aussi. Ils n'étaient pas très loin. La famille Reynaud s'était réfugiée. Les Allemands étaient à Lombez, au milieu du mois de juin. Donc la famille Reynaud s'était réfugiée pas très loin. Donc il a des souvenirs de cette attaque et des sons. Mais du procès, c'est vrai, je n'avais pas pensé à lui demander.
2: Madame Reynaud, donc, qui a trouvé le corps de son mari le lendemain.
1: Alors le jour même.
2: La ferme du Priou.
1: Le jour même. Oui, les familles sont montées tout de suite, en fait. Dès le départ des Allemands, autour de minuit.
2: D'accord. Et qui lui a retiré son portefeuille et son alliance.
1: Exactement.
2: Voilà. Oui. Merci beaucoup. C'était passionnant. Donc, à lire absolument le Gers durant la Seconde Guerre mondiale, l'emblématique histoire du marquis de Meillan aux archives départementales du Gers. C'est un livre qui vous coûtera 20 euros. Et il est très bien illustré, très bien construit. C'est vraiment un régal de pouvoir feuilleter ça à tous les points de vue.
1: Je vous remercie beaucoup.
2: 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Voilà. Merci beaucoup.
1: Merci beaucoup,
2: Madame Aparicio. Et Claude et moi, nous souhaitons une excellente semaine aux auditeurs à l'écoute de Radio Occitanie à Dichatz.

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0: Eh bien bonsoir à toutes, bonsoir à tous, ravi de vous retrouver pour ce nouveau numéro de l'émission Manish Boy consacré au blues bien sûr sur Occitanie. Avec une émission un petit peu particulière ce soir puisque nous avons parlé d'un grand monsieur du blues et un concert inédit, un hommage à ce monsieur lorsqu'il était vivant. Un concert inédit enregistré aux États-Unis, un hommage à John Luger. John Luger, chanteur, guitariste américain, il est né le 22 août 1917, il nous a quittés le 21 juin 2001 à l'âge de 83 ans. C'est bien sûr un guitariste, chanteur de blues américain. Son style est unique et authentique à la fois. Ça en fait l'un des artistes les plus importants de cette musique. Et son influence sur le blues et le rock durant tout le XXe siècle est considérable. Il est probablement né entre le 17 et le 22 août 1917 près de Clarksdale dans le Mississippi. John Luger est le dernier d'une famille pauvre de 11 enfants. Durant sa prime enfance, il n'est exposé à la musique que sous la forme de chants religieux tels que le gospel, seule forme musicale que son père, pasteur de son état, autorise à sa famille. John Luger ne se familiarise avec le blues qu'après la séparation de ses parents en 1921 et le remariage de sa mère avec Willie Moore, ouvrier agricole et bluesman à 16 heures, qui lui apprend des rudiments de guitare. Toute sa vie, John Luger rendra hommage à son beau-père qu'il considère à l'origine de son style très personnel. En 1923, le père de Hooker meurt et John Lee, âgé seulement de 15 ans, fuit son foyer. Il ne reverra jamais ni sa mère ni son beau-père. Après diverses péripéties sur lesquelles les sources diffèrent, il s'installe en 1943 à Détroit, alors capitale de l'industrie automobile, dans l'intention d'y exercer un travail d'ouvrier. Dans le même temps, il tente de trouver des engagements de musicien dans des bars, des bordels de Hastings Street, le quartier des plaisirs de la ville. Il y connaît des débuts difficiles dus au manque de puissance sonore de son instrument. Il faut parvenir à couvrir le bruit des consommateurs, voire des orchestres concurrents. Il adopte donc très tôt les premières guitares électriques qui permettent, grâce à leur micro intégré et à un amplificateur, de jouer plus fort que n'importe qui et développe un style agressif et hypnotique, exploitant au mieux l'énergie musicale de l'électricité. Nous sommes alors en 1948, John Luger enregistre son premier disque, la chanson Boogie Chillin', dans un style rudimentaire proche de la parole qui deviendra sa marque de fabrique. Les musiciens noirs étaient très mal payés à cette époque. John Luger, malgré le succès de ses disques, est contraint de courir les studios et les contrats, enregistrant parfois plusieurs fois même le même morceau avec des variations minimes sous des pseudonymes tels que John Lee Booker, Johnny Hooker ou John Cooker. Sa musique très libre sur le plan rythmique, supportant mal l'accompagnement, il est le plus souvent enregistré seul, marquant le rythme à l'aide d'une capsule de Coca-Cola clouée sous sa chaussure. Dans les années 50, eh bien, les temps sont durs pour les musiciens de blues américains comme John Luger. Une partie du public noir se désintéresse de leur musique au profit du rhythm and blues, plus entraînant et dansant. Quant aux blancs, le marché très compartimenté de la musique aux États-Unis, allié au racisme ambiant, les empêche d'avoir simplement accès au blues. Durant cette période, de nombreux bluesmen ne parviennent plus à survivre de leur art. Ils sont contraints de redevenir ouvriers ou métayers. Et c'est ainsi que John Luger parvient tant bien que mal à se maintenir à flot. Mais sa carrière stagne jusqu'à ce qu'un événement inattendu ne vienne sauver la donne. Avec les années 60 vient en effet le British Blues Boom. Des musiciens anglais comme les Rolling Stones ou Eric Clapton ou John Mayall redécouvrent le blues, le pratiquent et sortent de l'oubli. Quantité de musiciens légendaires, dont John Luger. Le public européen, avide d'authenticité, lui fait un triomphe, dont lui-même, habitué au mépris des Blancs aux États-Unis, est stupéfait. John Luger devient alors une véritable star dans le monde entier, aux côtés d'autres grands musiciens fraîchement redécouverts comme Muddy Waters ou Alwyn Wolf. Il va enregistrer avec les plus grands groupes de blues électriques tels que Canadid et démarre une carrière internationale fructueuse qui durera jusqu'à sa mort. En 1980, il joue son tube Boom Boom dans le film des Blues Brothers. Pour respecter son style d'improvisation, sa prestation est filmée et enregistrée en live. Au contraire de bien des films musicaux qui utilisent le playback, il se joint en 1989 à d'autres musiciens prestigieux tels que Carlos Santana ou Keith Richards pour enregistrer l'album The Healer, qui lui vaudra un Grammy Award. Il chante également plusieurs morceaux aux côtés de Van Morrison, dans Never Get Out of This Blues Live, The Healing Game et I Cover the Waterfront. Il se produit avec lui sur scène. Et à la fin de sa vie, John Newker s'installe à San Francisco où il ouvre un club de blues nommé, d'après son plus grand succès, Boom Boom Room. Il tombe malade en 2001, juste avant une tournée en Europe. Il nous quitte à l'âge probable de 1983. Assez parlé, on va l'écouter tout simplement. On va écouter un superbe concert qui a eu lieu en 1993. Plus exactement, ça s'est joué au fameux club The House of Blues. Et c'est un concert enregistré par une radio américaine, la WLUP-FM Broadcast Live of the House of Blues, avec une pléiade d'invités d'artistes qui rendent hommage donc à cette légende qu'est John Newker. En fait, ça a été enregistré à Hollywood, donc au Club House of Blues, et c'est au mois de juin 1995. Voilà, vous avez la date. Et nous avons le Duke Robillard Band. Duke Robillard est un des grands guitaristes West Coast qui est là avec sa formation et qui va servir de band à tous les invités, puisque nous allons avoir donc Duke Robillard, mais aussi Lazy Leicester, John Hyman, Charlie Musselwhite, Taj Mahal, également John Newker qui viendra à la fin du concert pour jouer deux ou trois morceaux avec eux. Bref, un superbe concert que je vous offre sur Occitanie. C'est parti, John Newker et ses invités.
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Je vous rappelle que vous écoutez Radio Occitanie sur les 98.3 FM à Toulouse. L'émission Manish Boy consacrée au blues avec ce superbe concert en hommage à John Newker. C'était en juin 95 à Hollywood, au fameux club House of the Blues de l'acteur Dan Aykroyd, qui est bien sûr l'un des Blues Brothers et qui est propriétaire de cette chaîne de clubs de blues à travers les États-Unis. Et donc tout ce beau monde avait rendez-vous sur la scène de House of Blues pour rendre hommage à John Newker, qui était présent d'ailleurs et qui termine le concert avec son fameux boom boom. J'espère que vous avez passé une agréable soirée musicale. On se retrouve la semaine prochaine. C'est parti avec John Newker.

avant tout, dont nous n'oublions pas, comme je vous ai dit, que nous sommes des Méditerranéens. Méditerranéens, nous avons été Grecs, Phéniciens, nous avons été Romains. Nous allons vous parler d'une ville du pays catalan qui a été romaine. Et bon, dans l'ensemble, c'est une espèce d'offrande que nous faisons à cette mer méditerranéenne qui nous a tous versés, à tous nous a aidés à vivre. Et je crois que vers le dernier moment, peut-être, bon, sans être trop poétique, je crois qu'il peut nous accueillir aussi, peut-être, dans une certaine façon, dans son esprit, à la fin de tout. Donc voilà, on a parlé de la Rome, on a parlé de la ville romaine. Nous avons fini cette espèce d'entrée avec cette musique grecque. Et maintenant, nous allons parler de Constantin. 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Vers la fin du XIXe siècle, la ville est divisée de nouveau en 9 districts municipaux. Chacun d'eux, disons, comprend diverses rues et endroits très intéressants de la ville. Donc n'oubliez pas, si vous allez dans le Tarragonès, il faut y aller visiter Constantí. Vous allez, bon, il y a Centcelles qui se trouve juste derrière, cette ville romaine très importante du 4e siècle avant notre ère, mais vous verrez, je ne vous ai jamais menti à Radio Occitanie quand je vous parle de chez moi. Vous me direz bien sûr, les mauvaises langues disent toujours que comme que sont catalans, donc je ne parle pas du pays de casa nostra, de Catalunya. 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

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Una figura de plus, donc, que c'est une villa, donc, com je vous ai dit, on a réussi à sauvegarder. Sauvegarder, bon, entre parenthèses, bien sûr, on peut toujours dire ça, parce qu'il y a toujours quelque chose qui ne correspond déjà pratiquement pas, peut-être, de la façon qui était à l'origine. Mais à nos jours, faire continuer à maintenir une chose comme ça, je trouve que c'est vraiment quelque chose d'extraordinaire. Si vous allez du côté de Tarragonès ou dans les comarques de Tarragonès et de Baix Camp, je vous ai déjà dit que pratiquement dans tous les villages, il y a des vestiges très importants, des vestiges historiques. Bien sûr, beaucoup d'endroits, à Tarragone, vous avez déjà une quantité de vestiges romains incalculables. Vous avez à Las Ferreries un aqueduct qui traverse la vallée d'un côté à l'autre, où il n'y a pas pratiquement ni route ni rien qui mène pour pouvoir le visiter, en comparaison. Et vous avez donc un peu partout, à Reus, vous avez à divers villages de la zone, des vestiges. Après, vous avez ces vestiges du Moyen-Âge, une période de guerre, des reconquêtes contre le califat d'Al-Andalus, et progressivement donc des églises un peu partout, des chapelles. Vous avez un Montsant dans cette région de Tarragone, vous avez un Montsant, vous avez quantité d'ermites, des ascètes, des gens qui se retiraient en pleine nature, peut-être dans un cadre majestueux aussi, parce que c'est une montagne que je vous ai dit, ça fait comme des paliers formés avec des tubulaires. Alors c'est assez sauvage comme aspect. Donc peut-être ces gens qui étaient touchés par la grâce à cette époque-là, dont ils trouvaient cet endroit magnifique pour se réfugier, pour s'y s'aïler complètement de tout ensemble du monde de l'époque. Mais voilà, c'est quelque chose du journal ensemble. Ici, vous le savez, dans chaque programme que nous faisons, nous vantons tout toujours de belles choses que nous avons dans nos terres, dans nos régions et dans nos comarques. Parce que vous savez que les Catalans ont toujours cette chose, on n'admet pas une province. Chez nous, une province, c'est quelque chose de, déjà, le mot province vient du latin pays vaincu, donc nous n'aimons pas cet aspect d'appeler province. Nous avons 30 et quelques, 40 et quelques contrées. C'est une espèce de distribution territoriale beaucoup plus simple, beaucoup plus petite.

plus vaste aussi, parce qu'au lieu d'avoir 4 provinces, nous avons 30 et quelques petites contrées. C'est quand même plus vaste à diriger, mais beaucoup plus facile. Parce que la contrée, elle fait peut-être, je sais pas, il fait 20, 30 kilomètres maximum. Chose que la province, pour une province, ça fait quand même beaucoup plus grande. Bon, on quitte les choses sérieuses et on va revenir avec de la musique.

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pratiquement toujours, on aime créer des tours humaines des 3 ou 4 étages et même 5. En bas, il s'y met une quantité de monde terrible qu'on appelle la pile, la base, disons, pour tenir les autres quand ils grimpent sur les épaules les uns des autres, parce qu'il ne faut pas qu'ils perdent l'équilibre. Et comme dernière touche, on fait grimper un petit enfant, enfin un gosse, un petit enfant qui est beaucoup plus léger que les autres, la zanette, l'antanette qu'on appelle, et lui, son rôle, c'est grimper jusqu'au bout, lever le bras avec un drapeau ou quelque chose et redescendre tout de suite pour montrer que la tour a été couronnée de succès et on est arrivé jusqu'au bout. Alors inutile de vous dire qu'il y a une ambiance terrible, après on mange, on danse, parce que si nous on mange bien aussi, hein. L'effort il faut qu'il soit compensé. Boire et manger, c'est quelque chose de typique dans tous ces pays méditerranéens. Maintenant, il ne faut pas en abuser. Et c'est rare qu'on voie des gens chez nous abuser de la boisson comme ça en public. Maintenant, une fois qu'on est dans un endroit qu'on ne nous voit pas, c'est peut-être une autre chose. 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Et le roi mage arrive dans le village avec ses pages, ses porteurs de jouets, toutes ces choses-là, avec des dromadaires qu'on arrive à trouver un peu à droite et à gauche. Parce que c'est vrai, quand on vient d'Orient, on peut pas venir avec une voiture. Il faut qu'ils viennent avec des dromadaires ou des chameaux, avec des chargés. Et alors, la mairie, tout le conseil municipal, donc, sort à recevoir ses majestés, les trois rois mages. Et bon, il y a un échange de discours, il y a un échange d'amabilité. On leur fait quelques petites fêtes pour qu'ils n'aillent pas fâchés en disant quel village ils n'ont rien fait pour moi. Et alors, donc, on distribue déjà, on commence à distribuer quelques sucreries, quelques petits gâteaux, quelque chose à tous les enfants qui sont venus voir les rois mages. On va écouter une musique et on revient sur cette fête qui sont très intéressantes. Et vous verrez, si vous y allez dans notre pays, comme on vous dit chaque fois, vous verrez qu'on ne ment jamais. On exagère, parfois, mais on ne ment jamais.

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Et par exemple, il y a des autres activités, des autres fêtes, comme Carnestoltes. Carnestoltes, c'est le carnaval. 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Pour la Saint-Jean, chez nous, bon, dans tous les pays valenciens, c'est très méditerranéen, très souvent des fois, même dans des autres pays. Mais je crois que progressivement, on a une tendance à perdre cette tradition de faire des grands feux de bois dans la rue. On y entasse des jeux qu'on demande. Dans les campagnes aussi, on faisait la même chose avec des tas d'herbes, des vieux bois qu'il y avait à droite et à gauche. Et la même chose, par exemple, nous, on dit toujours que parfois on est méchant, on se rappelle. 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En disant quelque chose de vieille à brûler dans une maison, il n'y a que la belle-mère. Ça, c'est vraiment méchant, parce qu'on ne dit pas des choses comme ça. Mais en fait, c'est des souvenirs qui m'ont resté à moi personnellement. Je vous ai déjà peut-être dit plusieurs fois au cours des programmes, mais bon, c'est toujours intéressant parfois de revenir un peu en arrière. 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Bien sûr, la Feta Nacional de Catalunya, doncs, l'11 de setembre, on fait normalement des danses catalanes, mais aussi on interprète des sardanes qu'on danse publiquement devant la place de la mairie ou dans un endroit, disons, très important de la ville. Nous, vous savez que la sardane, si vous êtes ici, on a attaqué algunes vegades à la Catalunya del Nord, que vous soyez à Elna, vous soyez à Capcir, donc vous voyez que les gens ils dansent la sardane. Et quand on danse la sardane, on la danse d'une façon religieusement. Religieusement, disons que on n'est pas dans un enterrement, loin de là. Mais c'est une danse qui représente quelque chose. Bon, on évite tous les excès comiques. On demande aux gens qui se prêtent à faire un peu des choses farfelues à partir. Et automatiquement, quand c'est notre fête nationale, le 11 septembre, on ne peut pas s'empêcher, disons que dans un village, devant la mairie, on danse quelques sardanes. Parce que ça permet, si vous avez vu, on forme un cercle. Un cercle en se tenant par les mains levées en se tenant par les mains. Il y a des gens qui disent que bon, ça représente un peu le va-et-vient de la mer, parce qu'on fait trois pas, et trois pas de l'autre côté, on revient trois pas, alors ça fait une espèce de va-et-vient quand on danse la sardane. Des autres personnes, ils y voient, disons, une espèce de danse très ancienne, d'époque archaïque, qui représenterait un peu le mouvement des astres autour du soleil. On peut donner toutes les idées qu'on peut sur ça. Mais c'est vrai que déjà à l'époque des Grecs, à l'époque des Romains, il y avait certaines danses qui devaient être assez ressemblantes à la sardane. Et bien nous, nous avons continué, têtus comme nous sommes, nous avons continué à garder cette danse, en l'améliorant, en la modifiant, en vertu du temps que nous sommes. Et bien ma foi, on danse encore la sardane aujourd'hui dans les pays catalans. Qu'est-ce que vous en pensez? Si on écoute une musique de plus, on aime tourner. 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

ils se tiennent la main. Ils ont peur de se perdre et se perdent pourtant. Et l'autre reste là, le meilleur ou le pire, le doux ou le sévère. Cela n'importe pas.

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